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1: Est-ce un rayon de soleil dans le ciel bien sombre de l'immobilier neuf en France ? En mars, les autorisations de construction de logements ont bondi de 6,9% par rapport à février. Un chiffre encourageant, certes, mais qui ne doit pas masquer une réalité toujours très dégradée, comme le soulignent nos confrères des Échos. Sur un an, les permis de construire restent en net recul, moins 8% par rapport à l'année précédente, et même moins 27% si l'on remonte à l'avant-crise sanitaire. Alors, simple sursaut ou début de reprise ? Pour Pascal Boulanger, président de la Fédération des promoteurs immobiliers, c'est une reprise timide, mais encore trop modérée pour parler de redémarrage. Et l'inquiétude monte à l'approche des élections municipales de mars 2026. Traditionnellement, les maires deviennent frileux à l'idée de délivrer des permis de construire avant un scrutin. Un phénomène bien connu que le gouvernement veut à tout prix éviter cette fois-ci. La ministre du Logement, Valérie Létard, a promis un plan d'action dont plusieurs mesures sont déjà en place. Une subvention de 1 000 à 5 000 euros par logement autorisé pour les maires bâtisseurs, l'extension du prêt à taux zéro à tout le territoire et des plans territorialisés de relance confiés aux préfets. Autre levier, la simplification des règles d'urbanisme. Une proposition de loi portée par le député Harold Duwart sera examinée à l'Assemblée le 15 mai, puis au Sénat en juin. Objectif, raccourcir les délais, réduire les normes et redonner la confiance à un secteur en souffrance. Mais est-ce suffisant ? Certains promoteurs constatent déjà le gel de grands projets et redoute une glaciation préélectorale. Alors ce frémissement de mars sera-t-il le début d'un vrai redémarrage ? Réponse dans les prochains mois avec des chiffres qui seront scrutés de très près.
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1: Loïc Quentin, président de la FNAIM, la Fédération Nationale de l'Immobilier, bonjour.
2: Bonjour.
1: Vous avez aujourd'hui tenu une conférence de presse. Alors, est-ce qu'on peut avoir le bilan 2025 de la FNAIM pour commencer, puis un petit mot pour décrire ce que vous attendez de cette année 2026 ?
2: Le bilan de l'année 2025, il est conforme à nos prévisions que nous avions établies au début de l'année en janvier 2025, lors de notre première conférence de presse, à savoir que nous avions projeté 940 000 à 950 000 transactions et nous atteindrons notamment ce chiffre avec un atterrissage à 940 000 transactions à fin décembre 2025 lorsque nous connaîtrons les chiffres définitifs. L'évolution des prix, nous l'avions également notamment anticipé avec une évolution proche de l'inflation. C'est aujourd'hui chose vérifiée puisque hausse moyenne de l'immobilier France entière 0,8%, strictement conforme et un peu inférieure à l'inflation de 0,9% sur toute l'année 2025. Concernant les autres éléments, on avait aussi projeté un taux d'intérêt stabilisé, aujourd'hui à 3,18% en moyenne sur toute l'année 2025, qui a été stabilité permise grâce aux 8 baisses successives de la BCE, qui ont permis de redonner un pouvoir d'achat à l'ensemble des Français et de leur permettre de retrouver le chemin de l'acquisition. Alors bien évidemment, le crédit, le volume du crédit distribué a augmenté et de façon corollaire à l'évolution des transactions. Mais ce que l'on peut constater, c'est que aujourd'hui, en réalité, les primo-accédants, il revient la palme de notamment de l'accession auprès des primo-accédants qui aujourd'hui représentent plus de 40% des emprunteurs. Mais des primo-accédants qui ne sont pas forcément...
1: 40% des emprunteurs, les primo-accédants.
2: Tout à fait. Et les secondo-accédants sont plutôt en baisse, notamment plutôt confrontés à des problèmes à la fois de revente ou des problèmes de vente et de mettre fin à un crédit qui était octroyé préalablement à des conditions plus avantageuses et qu'ils ne veulent pas rembourser, ont d'autres facteurs. Mais les primo-accédants reviennent, je dirais, sur le marché, mais principalement représentés par des couches de revenus supérieures à 50 000 euros. Et cette proportion des revenus supérieurs à 50 000 euros augmenter, alors qu'au contraire, tous les revenus inférieurs à 50 000 euros, eux, la proportion ne cesse de diminuer. C'est-à-dire qu'il y a une vraie paupérisation et appauvrissement des accédants à la propriété aujourd'hui en France et qui méritent notamment des mesures d'accompagnement de la part du législateur pour permettre aux Français et à certaines Français de renouer avec l'accession à la propriété. Autre élément aussi distinctif, c'est que la part du crédit distribué aux investisseurs n'a cessé de baisser puisque l'investissement locatif, je dirais, est en chute, en chute inquiétante et notamment n'est plus de nature à répondre aux besoins en logement et à une demande locative qui est extrêmement soutenue sur le marché. Alors cette demande locative, en plus, inutile de vous rappeler qu'elle est largement aggravée par le cumul successif de dispositions, notamment avoir une hausse, je dirais, effrénée de la taxe foncière, des obligations qui pèsent sur les bailleurs, obligations de rénovation énergétique, une indécence énergétique, des obligations multiples, permis de louer, l'encadrement des loyers qui aujourd'hui tentent de refaire surface, ouais. Autant de dispositions qui ne vont pas qui ne favorisent pas l'investissement locatif en France.
1: Alors justement, concernant la chute, la baisse des investisseurs, leur fuite, vous avez quel chiffre à la FNAIM? Ça varie en fonction des réseaux. Par exemple, chez Century 21, ils sont passés de 30,6 à 24,9. Qu'est-ce que vous constatez? Est-ce que c'est ça? Chez La Forêt, c'est un peu plus élevé. Vous, qu'est-ce que vous constatez en moyenne?
2: On est passé de 19 à 13, voilà. Donc, je dirais, moyenne, ce sont les chiffres que l'on a. Après, ça dépend un petit peu de la typologie et de l'échantillon et selon les territoires.
1: Alors, vous avez déclaré tout à l'heure, depuis que le Pinel n'existe plus, la construction n'existe plus. Donc, en gros, la construction est totalement dépendante d'un dispositif fiscal.
2: Bien évidemment, depuis que le Pinel n'existe plus, je dirais que la commercialisation des logements neufs est à l'arrêt. Et notamment parce que le coût de revient de l'immobilier neuf n'est plus compatible avec le pouvoir d'achat des ménages français. Il était permis d'accéder au neuf, notamment grâce à des mesures de déduction fiscale. La vraie question qu'il faut se poser, c'est comment aujourd'hui rendre un immobilier neuf attractif s'il n'y a pas notamment un nouveau statut fiscal du bailleur privé qui repose, lui, uniquement, encore une fois, sur un avantage fiscal et qui s'adresse qu'à des propriétaires investisseurs qui sont souvent déjà propriétaires, alors qu'on pourrait aussi transposer un avantage pour des Français qui souhaiteraient devenir propriétaires et qui ne le sont pas.
1: Pas la dernière version, on est d'accord, du statut du bailleur privé. La version initiale, hein, parce que la dernière qui avait été retoquée par l'Assemblée nationale et par les sénateurs, ça donnait pas grand-chose.
2: Donnait pas grand-chose, mais la dernière qui a été fait l'objet d'un amendement. Il y a encore une version qui est tout à fait récente, qui date du 12 janvier. Je dirais, c'est d'amendement en amendement, de projet en projet, et aujourd'hui, personne ne sait comment ce statut du bailleur privé, s'il vient à être adopté dans la partie dépenses, notamment de la loi de finances, qui ne saurait tarder s'il y a un vrai statut du bailleur privé, s'il est à hauteur, je dirais, des besoins. Mais dans tous les cas, ce statut du bailleur privé ne répond pas à la feuille de route initiale qui était incluse dans le rapport d'Aubrescosson et qui a largement été revisité et notamment en mal, bien évidemment, et qui n'est pas de nature à répondre aux préoccupations d'aujourd'hui.
1: Alors, vous avez mis le doigt dessus tout à l'heure. C'est vrai que le pouvoir d'achat des Français, le logement, fait partie de leurs préoccupations, de leurs sujets. Il y a un sondage Sud Radio qu'on a réalisé avec Ipsos. Le pouvoir d'achat, c'est dans le top 5 des préoccupations des Français. Le logement, dans le top 10. Qu'est-ce que vous attendez des municipales en tant que président de la FNAIM? Qu'est-ce que vous attendez des futurs élus?
2: Je dirais que pas beaucoup d'illusions, parce que si le logement fait surface à 2 mois des échéances, n'est pas le délai suffisant et le timing suffisant pour avoir des propositions suffisamment élaborées. Le logement, c'est un temps long et qui se conçoit. Or, je crois qu'au niveau des villes, aujourd'hui, les maires n'ont pas véritablement les moyens d'intervenir sur la question du logement. Les maires, je dirais, sont plutôt libres de faire ce qu'on leur dit de faire, mais de pas faire ce qu'ils ont envie de faire. Les maires sont contraints par un environnement réglementaire extrêmement restrictif. Je pense notamment à l'obligation de répondre à un pourcentage de logements sociaux, je dirais, qui est immuable et qu'on n'adapte pas en fonction des circonstances. Il y a des territoires en France où il y a des logements sociaux qui ressortent avec un prix de loyer supérieur au prix du marché privé. Et on oblige les promoteurs à sortir 25% de logements sociaux. Je crois qu'aujourd'hui, il faut avoir une vision plus programmatique de la question du logement, même si ça figure dans les outils municipaux. Mais je ne pense pas que cette campagne pour les élections municipales soit source de projets et d'innovations. Bien au contraire, on va certainement réchauffer des anciens plats, je dirais, comme l'encadrement des loyers, qui vont servir, je dirais, de substituts démagogiques pour affronter et laisser croire à des Français qu'on résout la question du logement en encadrement des loyers, tout simplement. Il y a longtemps qu'on le saurait si ça fonctionnait. Et aujourd'hui, l'encadrement des loyers est en place dans de nombreuses villes et a démontré son inefficacité, et pas uniquement en France, dans d'autres pays.
1: Est-ce qu'il y a un parti, selon vous, qui se saisit davantage de cette problématique, de cette crise du logement? Un parti politique?
2: Mais quand on écoute notamment tous les partis politiques, il y a 11 groupes parlementaires à l'Assemblée nationale. Ces 11 groupes parlementaires sont tous d'accord qu'il y a une crise du logement. La crise du logement, nous ne cessons, je dirais, d'en parler depuis, depuis 3 ans, je ne cesse de parler de cette crise du logement. Je dis, après la crise de l'immobilier derrière nous, la crise du logement est devant nous.
1: Mais est-ce qu'il y a un parti qui vous interroge, vous, qui viennent vous voir, vous, par exemple, le président de la FNAIM, plus que les autres?
2: Pas forcément. Aujourd'hui, je crois que le recours, les corps intermédiaires sont consultés lorsque la loi est déjà élaborée. Or, il faudrait effectivement laisser la parole aux corps intermédiaires avant de commencer à tenir la plume.
1: Chose qui aurait dû être faite notamment pour le DPE, le diagnostic de performance énergétique. C'est vrai que ça a été mis en place par la loi Climat et Résilience, je pense au calendrier d'interdiction de location. Vous avez dit tout à l'heure, on va vers une catastrophe.
2: Ben, je crois que oui, de toute façon, ce que nous avons prévu, nous avons toujours dit que le calendrier n'était pas tenable. Et aujourd'hui, c'est extrêmement, je dirais, assez incompréhensible de voir un pays comme la France, qui a surtransposé une directive européenne et qui exige de ses propriétaires bailleurs plus d'obligations qu'ils ne sont exigées dans les autres pays européens. Aujourd'hui, on dit simplement, si vous faites pas les travaux, votre logement sera indécent, vous serez condamné, vous ne pouvez plus le louer. Donc, je n'ai pas une façon d'inciter, je crois qu'il faut de l'incitation plutôt que de la sanction. Et aujourd'hui, ce dispositif d'interdiction de louer, il est en totale distorsion. Un propriétaire du Airbnb est exonéré de travaux jusqu'en 2034, s'il mettait déjà son loyer avant novembre 2023 sur le marché. Donc, on ne comprend plus rien, je dirais, à cette politique. Je crois qu'il faut avoir, je dirais, une politique d'ensemble. Oui, nous sommes, nous, pour la rénovation énergétique, mais avec l'objectif de décarbonation 2050. Mais il faut entraîner un mouvement, il ne faut pas créer de la sanction et de la division. Comment, quand on est syndic de copropriété, faire passer une décision entre des propriétaires bailleurs soumis à cette interdiction, des propriétaires occupants qui ne sont pas concernés par le dispositif, des propriétaires Airbnb qui ne sont pas concernés par le dispositif, des propriétaires de commerciaux ou de bureaux qui ne sont pas concernés par le dispositif. Comment voulez-vous embarquer une décision de rénovation dans de telles conditions? Je crois que c'est là. La loi climat résilience souffre d'une étude d'impact qui n'a jamais été effectuée avec sérieux et on commence aujourd'hui à mesurer les conséquences d'une loi inadaptée.
1: Justement, vous avez évoqué Airbnb. Il y a deux arrêts de la Cour de cassation hein, qui rend responsable Airbnb, la plateforme, qui stipule que ce n'est plus un simple hébergeur, mais qui est responsable justement. Qu'est-ce que ces arrêts vous ont évoqué?
2: Bah, je dirais heureusement que le droit a une vertu correctrice. Quand le législateur est incapable de proposer des mesures et des évolutions réglementaires, la Cour de cassation sanctionne et à juste titre, et c'est une très bonne chose. Les propriétaires qui sont concernés, notamment plus des locataires, qui avaient notamment mis en location leur logement Airbnb sans autorisation du propriétaire, et notamment, et ça, la Cour de cassation a considéré que Airbnb étant un hébergeur, et notamment, et un éditeur notamment d'annonces, il était responsable, notamment, et il l'a condamné aux dépens et une amende importante. Voilà, c'est un revirement, et je pense que là, la juridiction, notamment, s'est substituée au législateur qui n'a pas joué son rôle très souvent, je dirais, comme il est d'usage.
1: Et dernière question pour les auditeurs qui nous écoutent, qui ne sont pas des professionnels de l'immobilier. Est-ce que vous pouvez expliquer les combats, les propositions de la Fédération nationale de l'immobilier hein, qui les concernent, parce que vous vous battez aussi pour les Français, pour le logement. Quelles sont les propositions que vous portez pour 2026, rapidement, hein, dans les grandes lignes?
2: Alors les propositions pour 2026, je dirais qu'on a peu d'espoir, parce que dans tous les cas, l'exécutif ne sera pas au rendez-vous entre les élections municipales, une préparation aux élections présidentielles, notamment une Assemblée nationale qui ne sera plus au rendez-vous pendant un mois à l'approche des municipales, le calendrier qui n'est pas fixé, on a peu d'espoir. Mais je crois que l'avant d'échéance, ce sont les présidentielles, et notamment parce que avoir un nouveau regard, un nouveau logiciel, et notamment pour aborder autrement la question du logement, je crois qu'aujourd'hui, toutes les recettes et toutes les procédés, et je dirais rajouter de la réglementation, n'a jamais permis d'avoir un marché limpide. Aujourd'hui, il faut restaurer l'accession à la propriété, restaurer l'investissement locatif. Ce n'est pas uniquement une question de finance, c'est une question, je dirais, d'arbitrage entre notamment un budget qui peut aussi être mieux utilisé, et particulièrement à destination de Français qui ne peuvent pas accéder à la propriété. Il faut sauver l'accession à la propriété. Quand ce chiffre est passé de 57,8% en 12 ans à 57%, la France se paupérise, la France s'appauvrit, et notamment, ce sont les jeunes et les jeunes actifs qui en sont les principales victimes. Or, aujourd'hui, il faut accompagner ces jeunes, avoir une véritable politique d'accompagnement pour ces jeunes, et dès demain, et pas uniquement le statut d'un bailleur privé qui est déjà, lui, je dirais, souvent propriétaire, alors que d'autres ne le sont pas et n'y arrivent pas.
1: Merci beaucoup, Loïc Quentin.
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1: Bonjour Nadia Bouillet, vous êtes la directrice générale d'Action Logement. Vous avez présenté ce matin les résultats 2025 d'Action Logement, perspective 2026, déjà tous mes vœux. Un petit mot pour résumer la tendance.
2: Bonjour Bérénice, merci beaucoup, tous mes vœux également. Alors, les résultats de 2025 d'Action Logement sont au rendez-vous de nos objectifs. Je vais l'illustrer peut-être avec deux chiffres que j'ai présentés ce matin. 821 000 salariés qui ont été accompagnés par Action Logement Service dans leur parcours résidentiel et 45 500 logements mis en chantier malgré le contexte très difficile aujourd'hui. Ça veut dire un logement sur six qui est mis en chantier dans notre pays l'est par l'action de nos filiales immobilières qui investissent dans du logement social et du logement intermédiaire.
1: Alors, il y a beaucoup d'indicateurs. Si on doit en garder qu'un seul qui illustre bien justement l'urgence sur le terrain, l'urgence pour le logement, ce serait lequel ?
2: Alors, je prendrai l'indicateur nous concernant de la demande en logement des salariés, puisque, comme vous le savez, on a depuis 5 ans numérisé, en fait, l'accès au logement. On met sur notre plateforme actionlogement.fr les offres de logement pour les salariés. Et on a plus d'un million de salariés qui sont inscrits et en demande de logement. Donc ça illustre vraiment la demande, puisque à côté de ça, en fait, les propositions, les logements qu'on réserve, ils se libèrent moins vite avec l'effet, je dirais, de rester plus longtemps. Et donc ça tourne moins vite et donc on propose à peu près 100 000 logements. Donc vous voyez, l'écart est très important entre des logements et des demandeurs de logements et la disponibilité de ces logements. Et c'est pour ça qu'on a fait évoluer aussi nos offres pour intégrer des logements dits temporaires comme des résidences jeunes actifs ou des foyers de jeunes travailleurs ou les logements intermédiaires aussi aujourd'hui qui sont disponibles sur nos plateformes depuis le mois de mai.
1: Alors vous avez annoncé 902 millions d'euros d'aides et services, dont 350 000 visites. Donc Visal, c'est la garantie locative gratuite et 92 000 mobilis jeunes. Pardon, quel est le besoin qui explose selon vous sur le terrain ? J'ai envie de dire un peu tout, mais qu'est-ce que vous voyez ? Qu'est-ce que vous constatez concernant les jeunes surtout ?
2: Alors le besoin pour les jeunes, il est criant parce qu'en fait les jeunes n'ont pas un pouvoir d'achat énorme, n'ont pas un gros budget et donc il n'y a pas assez de petits logements finalement qui sont mis en location à des prix abordables. Et la construction historique en fait de logements sociaux, c'est plutôt des logements familiaux. Et donc là il y a un enjeu d'arriver à construire des résidences pour les jeunes qui soient à des loyers abordables. Et donc je vous parlais tout à l'heure des jeunes actifs ou des foyers de jeunes travailleurs qui est un modèle qui marche très bien, qu'il faut pouvoir encourager et en développer davantage parce que ça répond à des besoins et au budget de ces jeunes. Et le Mobili Jeune, c'est un outil qui aide ces alternants, notamment à boucler justement le financement de leur loyer.
1: Justement, j'aimerais revenir sur la garantie Visal. Il y a eu quelques évolutions le 6 janvier dernier. Donc les plafonds ont été rehaussés. Ça permet à beaucoup plus de personnes d'être éligibles. Un petit mot peut-être sur la durée de la garantie qui est désormais de 3 ans. Certains ont peur, alors c'est certains professionnels qui m'ont transmis leur crainte que les propriétaires justement, que ça fasse fuir certains propriétaires qui se disent au bout de 3 ans le locataire ne sera plus couvert. Pourtant le locataire, je le rappelle, est à nouveau éligible au bout de 3 ans, hein, c'est ça ?
2: Oui, c'est ça. Donc en fait, alors pour les logements meublés, la durée sera de 3 ans. Pour les logements meublés, les baux sont d'un an, donc c'est avec deux renouvellements. Et pour les logements qui ne sont pas meublés, le bail, il dure 3 ans. Donc, en fait, l'idée, c'est que la garantie, elle va couvrir la durée du bail. Et ensuite, il faudra la renouveler pour de nouveau pouvoir bénéficier de cette garantie. Et donc, on regardera évidemment les conditions d'éligibilité de Visal. Aujourd'hui, on ne peut pas accorder un visa si le locataire est déjà en place. Mais demain, ça a évolué pour qu'on puisse le faire au moment du renouvellement. Donc, on est en train de travailler avec les représentants de ces propriétaires pour mettre en place, effectivement, un travail partenarial et qu'il n'y ait pas de problématiques et qu'on continue notamment à soutenir les propriétaires qui louent et qui utilisent Visal.
1: Oui, parce que c'est vraiment gagnant-gagnant, ça permet aussi aux propriétaires de louer à des personnes peut-être auxquelles ils n'auraient pas fait avant.
2: Oui, puis c'est même plus simple parce qu'en fait, il y a deux autres alternatives pour un propriétaire bailleur. C'est soit une garantie de loyer impayé et à ce moment-là, elle est payante alors que Visal est gratuit. Soit il prend une caution d'une autre personne, mais c'est vrai que nous, on est plus facile, je pense, aussi à activer qu'une caution, puisque c'est automatique. C'est-à-dire, vous avez un impayé, on a des délais vraiment très très rapides de prise en charge et un taux de satisfaction aujourd'hui des propriétaires sur Visale qui est de 92%, donc c'est énorme. Et quand il y a eu un problème, ce taux passe à 96%. Donc ça montre qu'on traite vraiment bien dès qu'il y a un sujet d'impayé. Donc c'est quand même, on est là pour sécuriser aussi les bailleurs qui mettent en location à nos jeunes, puisque tous les jeunes sont éligibles à Visale.
1: Je rappelle que vous indemnisez très rapidement le propriétaire. Alors côté production, vous affichez donc 45 000 mises en chantier, 35 300 livraisons et 37 000 réhabilitations avec un léger recul mais conforme à la convention. C'est ce que vous me disiez tout à l'heure. Concrètement, qu'est-ce qui ralentit le plus sur le terrain? C'est quoi? C'est le foncier, les coûts, c'est les délais de construction, c'est les recours, c'est les municipales? Qu'est-ce qui...
2: Alors, je vais peut-être être un peu provocatrice et schématiser les choses. Malheureusement, un projet de construction, quelquefois, il peut durer 8 ans parce qu'il y a 6 ans de procédure et 2 ans de chantier. Donc, vous voyez, 6 ans parce que il y a des discussions, il y a quelquefois des zones qui sont pas constructibles, il y a des recours. Donc, en fait, c'est vrai qu'il y a toute une partie en amont d'un chantier qui peut être très, très longue. Et c'est peut-être ça qu'il faut avoir en tête. Et donc, je dis pas qu'il faut automatiser, loin de là, mais on peut... Forcément, on peut et on doit trouver des façons de travailler de façon un peu plus efficace pour pas rallonger un délai et l'autre délai. Ça a pu être fait pour les Jeux Olympiques sans vraiment changer énormément de choses, hein, d'ailleurs, dans notre droit. Et donc, il n'y a pas de raison qu'on n'arrive pas à le faire aussi pour des chantiers, mais parce que dans ce cas-là, il y avait une date de livraison absolue. Et donc, c'est un peu ça le travail à faire, c'est de travailler sur cette partie amont et après, la durée chantier et la livraison, généralement, elle est assez maîtrisée.
1: Dernier sujet, urgent et d'actualité, brûlant, on va dire. Vous avez remis un rapport à la ministre de la transformation des bureaux en logement. C'est une piste majeure. Donc vous avez évoqué 290 000 mètres carrés que vous avez déjà acquis pour justement les transformer en logement. Il y a des résidences étudiantes. En revanche, le modèle économique, c'est vrai qu'il est pas stable. Qu'est-ce qu'on peut imaginer pour vous, sachant qu'il y aura forcément des aides publiques? Est-ce que c'est possible sans aides publiques?
2: Alors aujourd'hui, donc nous, on a une foncière spécialisée, la foncière de transformation que vous citiez. Effectivement, elle a dans les tuyaux 7500 logements grâce à ces 290 000 mètres carrés de bureaux qui seront transformés. Mais il faut avoir en tête, et c'était tout l'objet de ce rapport qu'on a fait avec Xavier Lépine, qu'on a remis à Madame Létard au mois de septembre. Il y a 9 millions de mètres carrés aujourd'hui vacants en France, et surtout il y a une vacance de longue durée qui ne fait que s'accroître parce que le besoin de bureaux est moins important que la production qui arrive. Donc on voit que c'est pas un sujet conjoncturel, c'est un sujet structurel. Après, c'est une c'est un gisement, ce n'est pas non plus là qu'on va résoudre toute la crise du logement, hein. Donc faut être bien clair. Par contre, il y a un certain nombre de mesures qu'on a formulées, il y avait 10 propositions et l'idée c'était d'arriver à remettre un certain nombre de rouages pour rendre possible ces transformations. Donc une d'entre elles, elle était réglementaire, c'était que effectivement de permettre au territoire et aux élus d'avoir un outil où ils identifient, parce qu'ils sont souvent sectorisés ces bureaux en disant dans ce secteur ça doit muter, et c'est un signal aussi pour des investisseurs qui viendraient transformer et donc s'écarter de simples objets bureaux mais de regarder ça au niveau d'un quartier. Et après il y a pas mal déjà de mesures fiscales qui existent aujourd'hui, hein, donc avec des droits de mutation qui sont allégés quand on transforme en logement, et nous on pense qu'il faut aller un tout petit peu plus loin et travailler sur justement des foncières qui pourrait avoir un certain nombre de paramètres qui permettraient de débloquer, on va dire, ces transformations. Et donc là-dedans, pourquoi ? C'est parce qu'il y a des... Enfin, on va essayer de simplifier les choses, mais en gros, c'est d'aller un petit peu plus loin dans les aides fiscales. Aujourd'hui, on va payer deux fois la TVA quand vous avez construit des bureaux, puis après, quand vous les transformez, par exemple. Donc est-ce que s'il y a des logements abordables et sociaux dans les programmes, on ne peut pas avoir des systèmes de TVA réduits, et c'est pas tant une aide que rendre faisable l'opération qui se fait pas. Et l'autre point vraiment important, c'est effectivement qu'il y a un ajustement des valeurs, puisque s'il y a beaucoup d'offres et pas assez de demandes, ben forcément la valeur des bureaux, elle va petit à petit aussi diminuer et rendre possible ces opérations. Donc on pense qu'il y a pas mal de choses et de projets qui peuvent être portés dans certains de ces quartiers, mais il faut les penser avec cette double échelle, l'objet mais aussi comment ça va s'insérer ces transformations dans un quartier, puisque quand on met des logements, il faut aussi avoir des crèches, il faut aussi avoir des écoles. Donc, il faut repenser ces quartiers globalement.
1: C'est plus un bâtiment, c'est de l'aménagement du territoire.
2: Voilà, d'où l'idée d'élargir les opérations de revitalisation des territoires à ces enjeux de transformation. Et en ce moment, au Parlement, il y a une proposition de loi de Madame Estrosi Sassone et elle a repris cette proposition de notre rapport. Donc, on espère que voilà que ça va aboutir.
1: Eh bien, merci beaucoup, Nadia Bouillet.
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1: L'immobilier fait de la résistance, c'est le message qui ressort de la dernière tendance du marché immobilier publiée par ImmoNote, le site immobilier notarial du groupe Notaria Service. Le message est assez clair, malgré un climat international tendu, malgré les incertitudes économiques, malgré le risque de retour de l'inflation ou de remontée des taux, la pierre ne décroche pas brutalement. Le marché tient, mais il tient avec prudence. Premier indicateur à regarder, l'activité. Selon cette enquête, une majorité de professionnels interrogés, 56%, anticipent une stabilité des transactions dans les deux prochains mois. C'est important parce que cela montre qu'on n'est pas dans un scénario de blocage total du marché. Les acheteurs sont toujours là. Les vendeurs aussi, les transactions continuent de se faire. Mais attention, le climat se durcit. 35% des notaires et des négociateurs interrogés anticipent désormais une baisse de l'activité. Et seulement 9% mise sur une hausse. Logique. Autrement dit, le marché reste vivant, mais il devient plus sélectif. Les acquéreurs regardent davantage les prix, les travaux, la localisation, le DPE, le fameux diagnostic de performance énergétique. Ils ne se positionnent plus à n'importe quelles conditions, les acheteurs. Et ça se voit évidemment dans les prix. D'après cette tendance ImmoNote, 52% des professionnels interrogés pensent que les prix vont encore baisser dans les deux prochains mois. 44% misent sur une stabilité et seuls 4% anticipent une hausse. Le signal est donc assez net. Le marché n'est pas reparti dans une phase d'euphorie. On est plutôt dans une phase d'ajustement. Les vendeurs doivent entendre ce message. Aujourd'hui, les biens correctement placés, bien entretenus, sans gros défauts énergétiques, continuent de susciter de l'intérêt. En revanche, les biens avec travaux, les logements mal classés au DPE, les biens trop chers ou mal localisés deviennent plus difficiles à vendre. C'est tout l'enjeu du moment. Il y a encore des acheteurs, mais ils sont beaucoup plus exigeants. Côté chiffres, ImmoNote révèle un prix médian de mise en vente de 200 000 euros pour une maison, en hausse de 3,45% sur 3 mois à fin avril 2026. Pour les appartements, là, le prix médian de mise en vente ressort à 2670 euros du mètre carré, en recul de 1,58% sur 3 mois. Ça illustre bien un marché à plusieurs vitesses. Certains segments résistent, notamment les maisons ou les biens familiaux bien positionnés, encore une fois. D'autres restent sous pression, en particulier lorsque le prix demandé n'est plus aligné avec la capacité réelle des acheteurs. Alors, qu'est-ce qu'il faut faire ? Est-ce qu'il faut acheter? Est-ce qu'il faut vendre? Est-ce qu'il faut attendre? Là aussi, les réponses des notaires sont très intéressantes. Pour les logements, 77% conseillent plutôt de vendre avant d'acheter. 14% recommandent d'attendre. Et 9% seulement conseillent d'acheter en priorité. Ça ne veut pas dire qu'il ne faut pas acheter. Attention, ça veut dire qu'il faut sécuriser son parcours dans un marché moins fluide. Vendre son bien avant de se réengager permet d'éviter les mauvaises surprises. Délai de vente plus long, négociations plus fortes, prix revus à la baisse. Pour les terrains, la lecture est différente. Les ventes restent majoritaires, mais de façon moins nette. 52% conseillent de vendre, 29% d'attendre et 19% d'acheter. Pourquoi ? Parce que le foncier reste rare et quand un terrain est bien placé, il conserve une valeur particulière. La conclusion de cette tendance, c'est que l'immobilier reste une valeur solide, mais plus automatique. La pierre demeure un actif rassurant pour les Français. Elle est moins volatile que certains placements financiers. Elle répond à un besoin concret, se loger, transmettre, préparer l'avenir. Mais dans le marché actuel, tous les biens ne se valent plus. Je vous l'ai dit, un bon emplacement, un bon DPE, un prix réaliste et peu de travaux deviennent des critères déterminants. À l'inverse, les biens présentant trop de défauts, doivent intégrer une décote. L'immobilier résiste donc, il résiste aux secousses, oui, mais il entre dans une phase de réalisme. Pour les vendeurs, ça veut dire accepter le prix du marché, parfois c'est pas évident, et pour les acheteurs, ça veut dire qu'il y a encore des opportunités. Et pour tous, ça confirme une chose, dans l'immobilier, la stabilité existe encore, mais elle se paye désormais au juste prix.
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3: Sud Radio, parlons Immo, midi 13h, Sylvain Lévy-Valency. Bonjour à toutes et à tous et merci d'être avec nous pour votre émission du week-end. Je rappelle, Parlons Immo, c'est votre émission qui parle de votre logement, de votre immobilier. Bonjour la France et bonjour à la team du samedi. Comment il va l'ami Grégoire ?
4: Très bien Sylvain, je suis ravi de vous retrouver.
3: Alors si vous avez un projet immobilier, bien évidemment, c'est le bon moment pour acheter. C'est le bon moment surtout pour emprunter. Est-ce qu'il vaut mieux attendre ? Les taux aujourd'hui tournent autour des 3,45 sur 20 ans. Mais certains emprunteurs parviennent parfois à décrocher de meilleures conditions. Alors à qui les banques prêtent-elles aujourd'hui ? Faut-il forcément avoir de l'apport ? Et comment obtenir le meilleur crédit possible ? Mode d'emploi avec l'experte qui est avec nous sur le plateau, c'est Diane Lévy. Bonjour Diane.
5: Bonjour Sylvain.
3: Merci d'être avec nous. Vous êtes directrice déléguée du réseau Immo Prêt et vous êtes avec nous dans Parlons Immo. On est très attentif à votre parole, on en parlera tout à l'heure. C'est aussi l'occasion de vous écouter les amis. Nos auditeurs nous écrivent par SMS au 72018 en envoyant Immo I2MO et cette semaine, l'ami Grégoire en a reçu un SMS.
4: Oui Sylvain, on va parler de foncière solidaire.
3: Foncière solidaire.
4: Oui, c'est assez intéressant à étudier.
3: Voilà. Ah ben écoutez, on va en parler. En tout cas, la solidarité, c'est ce qui prévaut en ce moment. C'est pas toujours évident. On discutera également de rénovation énergétique avec vous, Grégoire, et surtout l'excellent Pierre-Marie Perrin.
4: Oui, rénovation énergétique, ce que les professionnels du bâtiment demandent aux candidats, c'est ce qu'on verra avec notre expert Pierre-Marie Perrin, directeur des affaires publiques de Elio. Et puis Sylvain, 12 millions de maisons en France sont exposées au phénomène de retrait gonflement des archives. Des argiles, c'est mieux que les archives. Et ça, on le verra avec Édouard David dans notre chronique Maison Saine. On fera ensuite le tour de France des biens coup de cœur de la rédaction. Et puis avec l'excellent Thomas Lefebvre qui est en plateau avec nous, on va répondre à cette question. Vaut-il mieux acheter ou louer sa résidence principale ? Vous avez 3 heures.
3: Je vais vous dire, pour faire une chronique sans Thomas Lefebvre, c'est juste un manque de goût. Donc il faut qu'il soit avec nous, Thomas Lefebvre. Il va bien, l'ami Thomas ?
6: Il va super et ravi d'être là.
3: Voilà, on est ravi d'être avec vous tous les samedis avec les données de Thomas qui nous donne aussi les bons plans. Un programme chargé et tout de suite, sans attendre, les informations qu'on va retenir de cette semaine.
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3: Alors, qu'est-ce qu'il faut recevoir et retenir,
4: on peut aller faire.
3: Mais c'est le week-end, on est à table. D'ailleurs, les amis, bon appétit, hein, pensez à nous. On arrive pour le café. Alors, les infos IMO de la semaine, qu'est-ce qu'on doit retenir ?
4: Alors, Sylvain, cette semaine, la présidentielle continue de s'emparer du logement. Après le RN, il y a quelques semaines, la France Insoumise nous a dévoilé à son tour son plan. 400 000 logements abordables par an et 700 000 rénovations. On parlera aussi crédit immobilier. Les banques veulent davantage de liberté pour prêter, notamment en revenant sur la fameuse règle des 35%. Diane nous en dira peut-être quelques mots tout à l'heure. Et puis notre chiffre de la semaine, Sylvain, il donne un peu le vertige, c'est 6200. Il représente ce que les Français pourraient se transmettre dans les 15 prochaines années.
3: Alors on va commencer par la France Insoumise qui dévoile à son tour ses ambitions pour le logement avec effectivement cette ironie du sort qui fait que Marine Le Pen avait annoncé le 13 septembre à Hénin Beaumont un plan pour le logement. Ce qui est vachement intéressant, c'est que tout le monde s'est découvert touché par la grâce, s'est découvert un projet logement dès le lendemain.
4: Comme quoi Sylvain, le logement continue de s'installer dans la campagne présidentielle. Cette fois donc, la France Insoumise dévoile son plan pour le BTP et le logement et le mouvement assume un changement de cap assez radical. Premier objectif donc, 400 000 nouveaux logements abordables par an pendant 5 ans, dont 200 000 logements publics. Plus d'un tiers proviendrait d'ailleurs du parc existant. Entre logements vacants réquisitionnés, bureaux transformés et locations Airbnb limitées. Deuxième chantier, la rénovation. La France Insoumise veut atteindre 700 000 logements isolés chaque année, avec des travaux pouvant être pris en charge à 100% pour les ménages les plus modestes. Et puis le mouvement chiffre l'investissement supplémentaire de l'État à 12 milliards d'euros par an, complété notamment par les financements d'un futur pôle public bancaire. Il estime que son plan pourrait créer près de 300 000 emplois, ce sont à ce stade les propres estimations de la France Insoumise, on précise. Bref, après les propositions du Rassemblement National, vous en avez parlé, c'est une autre vision du logement qui entre dans la campagne et les différences sont importantes sur le logement social, la rénovation, le foncier ou encore la place donnée à la puissance publique. Le logement qui est donc décidément en train de devenir l'un des terrains de confrontation de la présidentielle 2027.
3: Oui, on va raser gratis avec LFI, hein, ça va être beaucoup plus simple. Info Grégoire, faut-il donner davantage de liberté aux banques pour accorder, par exemple, un crédit immobilier. C'est un vrai sujet.
4: C'est une question presque philosophique. La Fédération bancaire française vient de publier ses propositions pour la présidentielle et demande notamment de revenir sur le caractère contraignant des règles imposées par le Haut Conseil de stabilité financière. Vous connaissez probablement la principale. Lorsque vous empruntez, vos charges de crédit ne doivent pas normalement dépasser 35% de vos revenus et la durée du prêt est généralement limitée à 25 ans. Alors, il existe déjà des exceptions. Les banques peuvent déroger à ces critères sur 20% de leurs nouveaux crédits chaque trimestre, avec une large part réservée à l'achat de la résidence principale ou au primo accédant. Mais la Fédération bancaire française, elle veut aller plus loin. Elle considère que ces règles sont trop administrées et peuvent empêcher certains ménages solvables d'emprunter, notamment des primo accédants ou des foyers qui dépassent 35% d'endettement, mais disposent malgré tout d'un reste à vivre important. À l'inverse, le HCSF défend ces règles comme un moyen d'éviter une dérive de l'endettement et de protéger les emprunteurs. Le débat est donc posé pour 2027. Faut-il protéger davantage l'emprunteur ou donner davantage de liberté aux banquiers? Moi, je vous propose, Sylvain, de poser tout à l'heure cette question à notre invité.
3: Et on va terminer très rapidement par notre chiffre de la semaine. Cette semaine, c'est 6200.
4: Exactement, 6200 pour 6200 milliards d'euros. C'est le patrimoine que les Français pourraient se transmettre entre 2025 et 2040, selon l'estimation médiane du Conseil supérieur du notariat. Alors, 6200 milliards, c'est gigantesque, mais les notaires mettent justement en garde contre l'idée d'un énorme pactole fiscal, parce que plus de 60% des successions ne donnent aujourd'hui lieu à aucun droit de succession et 27% ont été précédés d'une ou plusieurs donations. Les droits de donation et de succession ne représentent d'ailleurs qu'environ 4,5% des recettes fiscales de l'État. Et puis une partie de ce patrimoine pourrait être consommée avant d'être transmise, notamment pour financer la dépendance ou la fin de vie. L'enseignement des notaires est donc surtout celui-ci. La transmission se prépare de plus en plus en amont et de son vivant. 6200 milliards d'euros, c'était le chiffre de la semaine, Sylvain.
3: Merci. Merci Grégoire, et sans plus attendre, on attaque la révolution du siècle.
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3: Et oui, avec l'excellent Pierre-Marie Perrin, directeur des affaires publiques d'Elio, qui est avec nous au téléphone.
5: Bonjour à tous.
3: Comment il va l'ami PM?
5: Très bien, ravi de vous retrouver.
3: Alors, Pierre-Marie, lundi au Salon Batimat, Marine Le Pen et Gabriel Attal, Jean-Luc Mélenchon se sont succédés face aux professionnels du bâtiment, n'est-ce pas Grégoire?
4: Oui, tout à fait. Cette fois, Pierre-Marie Perrin, bonjour. Je rappelle que vous êtes directeur des affaires publiques d'Elio. J'aimerais qu'on s'intéresse moins aux candidats qu'à ceux qui étaient en face d'eux, parce que les professionnels ont décrit un secteur en grande souffrance. Concrètement, qu'est-ce qu'ils demandent?
5: Grégoire, d'abord de la visibilité. Le bâtiment traverse une crise très profonde, le logement neuf recule depuis plusieurs années et la rénovation énergétique ralentit elle aussi. La Fédération française du bâtiment anticipe encore environ 20 000 destructions d'emplois en 2026. Derrière ces chiffres, il y a des entreprises qui ont besoin de savoir si elles peuvent investir, recruter ou former. Donc le premier message adressé aux responsables politiques, c'est finalement assez simple. Donnez-nous une trajectoire et évitez de changer les règles en permanence.
4: Justement, on parle ici souvent du fameux stop and go de MaPrimeRénov'. C'est vraiment devenu un problème pour les entreprises?
5: Eh bien oui, parce que la rénovation énergétique est un marché très dépendant des politiques publiques. Quand les budgets ou les règles changent, les ménages peuvent décider d'attendre avant de lancer leurs travaux. Et derrière, ce sont immédiatement les carnets de commandes des entreprises qui sont touchés. Ce que demande la filière, ce n'est donc pas forcément davantage d'aide à chaque fois, c'est de savoir quelles aides existeront demain et surtout avec quelles règles.
4: Et là-dessus, Pierre-Marie, les candidats commencent justement à répondre. Gabriel Attal parle par exemple d'une loi de programmation pour garantir les aides pendant 5 ans. C'est ça la visibilité que réclament les professionnels?
5: C'est en tout cas une manière d'y répondre. D'autres proposent des réponses différentes. Jean-Luc Mélenchon veut augmenter fortement l'investissement public dans la rénovation, tandis que Marine Le Pen souhaite alléger les contraintes réglementaires et remplacer MaPrimeRénov' par un système de prêt à taux zéro. Les solutions proposées sont donc très différentes. Mais ce qui est intéressant, c'est que la rénovation énergétique devient un véritable sujet de la campagne.
4: Il y a quelque chose qui peut sembler paradoxal pour nos auditeurs. On nous répète depuis des années qu'il faut rénover des millions de logements et en même temps, l'activité de rénovation énergétique, elle recule. Comment est-ce qu'on l'explique, Pierre-Marie Perrin?
5: On l'explique parce qu'entre vouloir rénover et réellement lancer un chantier, il y a encore beaucoup d'obstacles. Il y a bien évidemment le coût et le reste à charge pour les ménages, mais il y a aussi la complexité des aides, les changements des règles, la crainte de la fraude, la difficulté parfois à trouver le bon professionnel. L'enjeu aujourd'hui n'est donc plus seulement de convaincre les Français qu'il faut rénover, il faut leur donner suffisamment de confiance, de visibilité, pour qu'ils passent réellement à l'acte.
4: Et finalement, Pierre-Marie, si vous aviez une seule demande à adresser aux futurs décideurs en matière de rénovation énergétique, vous qui êtes expert, ce serait laquelle ?
5: Grégoire, il faut donner un cap durable. On peut évidemment améliorer MaPrimeRénov, faire évoluer le DPE ou mieux cibler certaines aides, mais il faut ensuite laisser le temps au dispositif de fonctionner. Un ménage qui engage une rénovation importante a besoin de préparer son projet, son financement et ses travaux. Et une entreprise a besoin de former et de recruter. Tout cela se construit sur plusieurs années et non pas quelques mois.
4: Derrière les propositions qui commencent à fleurir dans la campagne présidentielle, le message des professionnels du bâtiment est finalement assez simple. Donnez-nous un cap et surtout de la stabilité. Merci beaucoup Pierre-Marie Perrin, directeur des affaires publiques d'Elio.
3: Merci à vous. Merci à vous Pierre-Marie Perrin et merci Grégoire. Et on va se retrouver la semaine prochaine pour l'Instant Réno, bien sûr avec Elio Solutions. À tout de suite.
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3: On revient dans quelques instants les amis, après une petite pause, et on répondra aux questions de nos auditeurs comme chaque semaine, puisque ça vous concerne avec vous Grégoire, et nous recevons notre grande invitée sur le plateau. On parlera des crédits immobiliers, c'est Diane Lévy, la patronne d'ImoPrêt, qui est avec nous sur le plateau.
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3: Il est quasiment 12h16 passé, vous êtes à table, on vous souhaite un excellent appétit partout en France, votre émission du week-end. C'est simple, c'est Parlons Immo, on parle de votre immobilier, de votre logement. Bonjour la France, on est ravis d'être avec vous. On va parler maintenant justement des sujets qui vous concernent, et on a reçu d'ailleurs à ce sujet un appel par SMS sur une question très pointue.
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3: Et oui, les amis, ça vous concerne toutes les semaines. Vous savez, c'est une chronique que l'on fait. Vous posez des questions et on vous répond avec les meilleurs experts. On a reçu un SMS particulier.
4: Oui, on a reçu ce message. Sylvain, bonjour. L'équipe, j'aimerais investir une partie de mon épargne dans l'immobilier, mais pas forcément acheter un appartement pour le louer. On m'a parlé de foncières solidaires qui permettraient d'investir dans des projets immobiliers avec une dimension sociale. Concrètement, qu'est-ce que c'est ? Est-ce que ça reste vraiment un investissement ?
3: Génial.
4: Ouais, c'est assez sympa. Et du coup, moi, je vais contacter Sylvain Alexandre Borne, qui est directeur général de la foncière solidaire Belleville. Bonjour Alexandre.
6: Bonjour.
4: Bonjour Alexandre, merci beaucoup d'être avec nous. Alors commençons par la base peut-être. Une foncière solidaire, qu'est-ce que c'est et quelle différence avec une foncière immobilière classique ?
6: Alors, une foncière, c'est assez simple. C'est une entreprise qui collecte du capital, achète des immeubles et les rénove, puis va les louer et tirer des revenus de ses loyers. Et la différence qu'on fait avec une foncière solidaire comme la nôtre, comme Belleville, c'est que globalement, on fait le même métier, mais à ça, on va ajouter un objectif social et écologique, et qu'on vient compléter à l'objectif économique. Donc, chez Belleville, notre métier, c'est d'acheter des bâtiments existants, souvent les rénover écologiquement, et on vient les transformer pour installer des logements, des commerces, des activités, des tiers-lieux. Et cette différence fondamentale, elle consiste donc à faire, en plus de l'immobilier, à maximiser une valeur écologique et sociale en pratiquant des loyers plus bas, en pratiquant la rénovation avec des matériaux biosourcés et en promouvant des activités utiles au territoire.
3: Alexandre Borne. Alors, Borne sans le E, on est d'accord ?
6: C'est ça, exactement.
3: Alors, je vais vous appeler Alex. Alors, écoutez, est-ce que la foncière solidaire sous-entend le fait qu'on peut aussi proposer du logement abordable ?
6: Oui, en fait, une foncière solidaire peut acheter...
3: Est-ce que les locataires peuvent louer moins cher que dans le marché privé classique ? Et que le concept de solidaire, c'est aussi une solidarité pour les occupants avec des prix qui soient abordables ? Parce que comme vous le savez aujourd'hui, pour se loger, c'est une tannée, ça coûte très très cher et ça exclut une partie de notre population.
6: Oui, exactement. C'est vraiment un des objectifs premiers d'une foncière solidaire, c'est de pratiquer des loyers dits modérés. Donc concernant Belleville, on a des loyers qui sont entre 25 et 30% en moyenne en dessous des prix du marché, justement pour permettre à des gens de se loger ou à des activités associatives de trouver des locaux moins chers.
4: Alexandre, revenons à nos investisseurs. Imaginons demain que je place 1000 euros dans une foncière solidaire. Qu'est-ce qu'on fait réellement de mes 1000 euros ?
6: Alors, l'image la plus simple pour vous, c'est celle d'une sorte de pot commun, c'est que votre argent, vos 1000 euros, ils vont rejoindre l'argent apporté par des centaines et des milliers d'autres investisseurs, citoyens, mais aussi institutionnels, puisqu'on a l'institutionnel au capital, et la foncière va utiliser cet argent pour acheter et rénover des immeubles, et ensuite, justement, complété par des emprunts bancaires ou des subventions, elle va pouvoir créer des locaux d'activité, des logements à des loyers abordables, comme vous venez de le mentionner. Et on va, par exemple, acheter tout ce patrimoine

0: effet, c'est pas un don, c'est un investissement. Donc c'est dit dans le titre. Donc en gros, notre foncière, elle perçoit des loyers et son activité, c'est d'acheter, de rénover et de louer. Donc si à un moment donné, les questions de risque auxquelles on peut être confronté, c'est un achat à un prix qui est pas le bon, ou des travaux qui coûtent plus cher, ou un locataire qui ne paye pas, ou une vacance immobilière. Donc ça, ce sont les risques classiques de l'immobilier. Et en face de ça, le bénéfice, c'est que l'activité de l'entreprise, elle, génère de la valeur, soit parce qu'on a la perception des loyers, mais aussi par la prise de valeur des biens et le remboursement de nos emprunts. Et donc, il y a des perspectives de rendement chez Belleville, dans une foncière solidaire comme nous, qui sont de 3 à 4% par an. Donc ça, c'est un rendement qui n'est pas garanti. C'est la performance de l'entreprise. Et d'autre part, comme nous sommes agréés entreprise solidaire d'utilité sociale, on a un agrément qui permet aux investisseurs personnes physiques de bénéficier d'une réduction d'impôt de l'ordre de 25% si les fonds sont bloqués pendant 5 ans. Et voilà, dans des conditions fiscales, bien sûr, à vérifier. Mais pour autant, c'est bien la somme des deux dont va bénéficier l'investisseur citoyen.
1: Et bien, c'est ce qu'il faut faire.
2: C'est voilà. Parfait. Merci beaucoup, Alexandre Bande. Je rappelle que vous êtes directeur général de la foncière solidaire Belleville. Belleville avec un S. On peut vous trouver sur Internet. La dernière fois que je vous ai vu, vous aviez une belle moustache. J'espère que c'est toujours le cas.
1: Merci Alexandre Borne, merci Grégoire, et surtout n'oubliez pas, pour comparer votre assurance de prêt, rendez-vous sur suisseassure.fr.
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1: Et oui les amis, c'est l'heure de retrouver notre grand entretien qui est avec nous sur le plateau. Elle a fait le déplacement en ce week-end. On est ravis de l'accueillir. C'est l'excellente Diane Lévy. Bonjour.
4: Bonjour Sylvain.
1: Merci d'être avec nous. Diane, vous êtes la patronne d'ImoPrêt, directrice déléguée auprès d'ImoPrêt. C'est un acteur important du crédit immobilier. Parce que justement, après la flambée des taux qu'on a connue ces dernières années, ça a été quand même assez violent. Je crois qu'en 2 ou 3 mois, il y a eu 300 ou 400 points de base d'augmentation assez violente.
4: Ah ben, on a doublé les taux, on a triplé les taux en 2 ans.
1: C'est un truc de voilà, c'est voilà. Vraiment incroyable. Alors une question revient forcément pour tous ceux qui ont projet. La condition, est-ce que les conditions redeviennent normales, favorables pour emprunter aujourd'hui?
4: Alors le taux, et fort heureusement, n'a jamais été le seul critère pour se lancer dans un projet immobilier. Quand on a envie d'acheter, on a envie d'acheter.
1: Finalement, peu importe le taux.
4: Bah ouais, mais sinon je serais pas là depuis 20 ans.
1: Oui, remarquez, je fais partie d'une génération qui empruntait à 12.
4: Hein. Tu vois. Ouais. Donc, le taux n'est pas évidemment le seul critère. On a connu une perturbation depuis la sortie de Covid sur les taux d'intérêt. On a eu une accalmie depuis le début de l'année. L'été s'est retrouvé un peu perturbé. Et là, septembre, badaboum, les taux réaugmentent.
1: Eh oui. Et on a l'impression que ça va pas s'arrêter.
4: Non, en tout cas, ça va pas rebaisser.
1: Voilà. Mais est-ce que la hausse va être endiguée? Parce que quand on vous dit qu'on sera à 4 fin décembre, certains analystes
4: on a déjà des partenaires bancaires qui proposent aujourd'hui du 3,90 sur 25 ans. Donc ils sont pas très loin des 4%. Ouais, mais ça veut pas dire que toutes les banques vont proposer les mêmes conditions. Ça veut simplement dire que cette banque-là, particulièrement, a choisi de ralentir sa production de crédit ou de sécuriser ses marges.
1: Alors justement, vous avez publié, parce que vous publiez un baromètre, d'ailleurs on vous retrouve également dans le journal Expression, pour quelqu'un qui veut acheter aujourd'hui sur 20 ans, en moyenne vous communiquez sur 3,45.
4: Absolument.
1: Hein. Alors justement, la question que beaucoup d'acheteurs se posent forcément, c'est est-ce que le fait d'emprunter maintenant, c'est rattrapé, parce qu'on le voit bien, il y a une tendance haussière. Oui. Donc finalement, si je devais réfléchir, même si je suis sur le parcours résidentiel, que j'ai un projet peut-être dans quelques mois, peut-être vaudrait-il mieux que j'accélère le mouvement. Ça serait plutôt malin, non?
4: Alors, emprunter aux conditions les meilleures du marché, c'est ce qu'on attend et c'est ce qu'on vend, nous aussi, en tant que courtier en crédit immobilier. Voilà, oui. Notre job, c'est d'aller négocier les meilleures conditions pour le client au moment où c'est son tour. Et où c'est son tour. Aujourd'hui, 3,45 sur 20 ans, on reste dans une proportion d'intérêt et de capital qui est encore équilibrée. Vous savez, quand on fait un crédit immobilier, la mensualité, il y a des intérêts qu'on doit effectivement au banquier et il y a du capital qu'on amortit et qu'on place. C'est un placement, l'immobilier. Et aujourd'hui, à 3,45 sur 20 ans, on est toujours sur 50-50. Donc, on est encore dans des proportions où je ne vais pas donner plus d'intérêt au banquier que de capital. Et ça, c'est important de l'avoir en tête. Parce qu'on se dit, waouh, 3,50, c'est fort et c'est élevé. Alors, mathématiquement parlant, pas spécialement. Et puis, c'est surtout que 3,50 aujourd'hui sur 20 ans, on a une mensualité autour de 1 120 €. Bon, bah, 3,40, on était à 1 110. 3,30, on était à 1 100. Voilà. On a 10 € par 10 centimes d'augmentation ou de baisse. Donc, j'ai envie de vous dire que si un client

0: client a un projet d'acheter sa résidence principale, parce qu'aujourd'hui, c'est quand même la priorité, bah, même à 3,50, ça fonctionne.
1: Alors, vous allez rester avec nous pour la deuxième partie de l'entretien, mais très rapidement, est-ce que les banques veulent toujours autant prêter ?
0: Oui.
1: Ah, c'est clair.
0: Oui, c'est clair.
1: Voilà, c'est clair. Oui. Donc, on est quand même sur une fenêtre de tir où les banques sont très proactives pour cela.
0: Absolument.
1: On va entrer dans le détail, parce qu'on a beaucoup de questions très pratiques des auditeurs qui se posent la question. Et d'ailleurs, je vais vous dire, le bon signal qu'on doit vous donner, les amis, c'est d'avoir l'utilisation d'un courtier en crédit immobilier. Parce que le courtier, il est mandaté par vous. Et il trouvera le meilleur emprunt pour vous. C'est ça qu'il faut pas faire passer comme message. On va se retrouver justement dans quelques instants pour la suite de l'entretien.
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1: Salut les amis, bonjour la France, on est ravis d'être avec vous, vous êtes à table, bon appétit. Votre émission du week-end, celle que vous adorez, que vous préférez, c'est Parlons Immo, parce qu'elle parle de votre logement, de votre immobilier, et on vous donne les bons plans. Ben là, on va vous donner les bons plans pour bien emprunter avec notre amie Diane Lévy qui est avec nous. Bonjour Diane.
0: Bonjour Sylvain.
1: Merci d'être restée avec nous sur l'entretien. Vous êtes directrice déléguée du réseau Immo Prêt. On le disait, avoir recours au courtier, c'est quand même un sujet extrêmement intéressant. Alors, je voudrais quand même qu'on revienne sur un point. Mm-hmm. On en a beaucoup parlé sur Parlons Immo, justement. Derrière les taux moyens, il y a quand même de gros écarts. Certains de vos clients peuvent obtenir, c'est vrai, des fois 3%, voire peut-être même moins sur 20 ans. Qu'est-ce qui fait qu'aujourd'hui, la différence, alors je suppose le revenu, forcément, entre les gros bons dossiers ou les bons dossiers et les dossiers, on va dire, moyens qui, eux, sont taxés au prix fort, quoi.
0: Alors, c'est pas tout à fait taxé au prix fort, mais il faut savoir que une banque, elle prête et donc elle doit rentabiliser son emprunt. Voilà. En face, on a un client qui, lui, est un client avec un certain profil, un revenu X, un apport Y, un foyer avec X enfants, et donc on a une relation commerciale entre ces deux personnes.
1: Mais c'est quoi un bon client ? C'est un client qui est riche. Alors, je caricature, mais
0: oui,
1: je veux dire,
0: y a pas
1: qui a de l'épargne, qui a déjà acheté.
0: Il n'y a pas forcément de bons. Enfin, il y a des bons clients, mais il n'y a pas forcément de mauvais clients. Ce que je veux dire, c'est qu'aujourd'hui, la négociation d'un coût, que ce soit pour faire un crédit immobilier ou pour vendre n'importe quel autre produit, elle va être plus intéressante lorsqu'en face, les contreparties présentées sont plus intéressantes
1: mais
0: que
1: Diane,
0: celles du voisin.
1: Diane. Ma chère Diane.
0: Oui.
1: Un primo-accédant.
0: Oui.
1: Qui a un revenu moyen, qui entre dans la vie active.
0: Oui.
1: Il est marié, il a deux enfants.
0: Oui.
1: Il a 34 ans.
0: Ouais.
1: Ils ont un revenu moyen à
0: 4 000 euros, c'est à peu près ça, la moyenne.
1: Voilà, bah, j'allais le dire.
0: À
1: 4 000 euros. C'est pas forcément l'embellie pour le banquier, on va dire.
0: Ça dépend quel banquier.
1: Alors voilà.
0: Eh oui.
1: Est-ce que ce client-là, parce qu'il faut dire aux primo-accédants qui peuvent accéder à la propriété, est-ce que ce client-là, il est bankable, si je peux dire les choses?
0: Absolument, bien sûr qu'il est bankable. Pourquoi? Parce qu'il y a tout à faire sur ce client. Alors déjà, il faut savoir que le courtier connaît par cœur les critères d'acceptation de toutes les banques. Et il y a énormément de banques en France. Et chaque banque a ses critères d'acceptation pour faire un taux qui est bon ou un taux qui est moins bon ou un taux meilleur. Donc en fonction du profil, on va savoir quel est le partenaire en face qui souhaite conquérir ce genre de profil.
1: J'ai compris.
0: Et oui.
1: En fait, il y a des banques qui ont des stratégies tellement différentes que forcément, le fait d'être courtier, vous savez que telle banque va aller vers tel profil,
0: absolument,
1: d'autres vers tel profil, etc. C'est là que ça a un intérêt. Justement, alors on se dit tout. Hein.
0: Bien sûr.
1: Combien ça coûte d'avoir recours à un courtier ?
0: Aujourd'hui, les frais de courtage sont en moyenne à 2 000 euros.
1: Alors, est-ce que c'est payable d'ores et déjà ou c'est uniquement sur
0: si
1: la réussite
0: client,
1: du crédit?
0: Et alors, au-delà de la réussite, on peut trouver un prêt et le client peut ne pas l'accepter.
1: Vous voulez dire qu'en fait, il ne paye 2000 euros que si vous lui trouvez le crédit?
0: Que s'il accepte le crédit qu'on lui a trouvé. C'est-à-dire que si uniquement le crédit est débloqué et qu'il achète sa maison grâce à nous.
1: Ça coûte rien alors?
0: Bah, bien sûr que non, ça coûte rien.
1: En fait, ça coûte rien. Mais tout le monde devrait faire ça.
0: Ah, mais oui.
1: Parce que finalement, on est bien d'accord, c'est pas l'intérêt des banques. C'est le courtier, lui, il protège son client.
0: Que le client.
1: Et pas les banques.
0: Non.
1: D'accord. Alors, question, justement. On entend souvent que demander un crédit, il faut avoir des comptes hyper propres. Pendant 3 mois, il faut être pas à découvert, etc., etc. Voilà, le bon plan pour présenter un dossier, c'est quoi?
0: Oui, il faut que son dossier soit préparé. Un dossier préparé, ça veut dire qu'on évite des relevés de comptes qui font mal aux yeux. On se dit tout. Hein? On se dit tout.
1: Qu'est-ce qui est mal aux yeux?
0: Les jeux en ligne, par exemple. Essayons d'être très précis. Voilà, soyons précis.
1: Si sur le relevé de compte, il y a Française des Jeux,
0: Winamax, Betclic, voilà, qui vous voulez.
1: Ou par exemple, je sais pas moi, Edouard David qui est champion du monde de poker en ligne.
0: C'est rédhibitoire.
1: Non, c'est rédhibitoire.
0: Jeu en ligne, pas de crédit.
1: D'accord. Ouais, ok.
0: Avance, dis tout.
1: Ah, okay. Jeu en ligne, pas de crédit. Ok. Et non. Les trucs sur l'Apple Store, vous savez, des fois qu'on se fait débiter 2 balles, 3 balles.
0: Eh bien, figurez-vous que ceux qui sont accros aux jeux d'Apple Store, qui ne sont pas forcément des jeux en ligne, ça va tiquer aussi un peu.
1: Sérieux?
0: Ouais. Donc non,
1: qu'est-ce qu'on dit à nos amis? Alors,
4: toutes ces petites dépenses,
1: mais qu'est-ce qu'on leur dit?
0: Non, mais qu'est-ce qu'on leur dit? On leur dit que 3 mois avant de faire un crédit...
4: Stop les jeux.
0: Stop les jeux en ligne.
1: D'accord. Hein.
0: J'exagère à peine quand je dis ça, parce que c'est vraiment des critères qui sont...
1: On n'est pas dans le rouge?
0: Non. Non, en fait, ce qu'il faut, c'est que ce soit cohérent. Faire un crédit, c'est du bon sens. Ça veut dire que si tous les mois, je suis à découvert et que j'arrive pas à mettre 50 euros de côté et que je suis hébergée chez mes parents, mais que tout d'un coup, je vais avoir un crédit qui va me coûter 1000 euros par mois, non.
1: D'accord.
0: Non.
1: Alors, une autre question que me pose un auditeur. Si ma banque m'a refusé de me prêter, est-ce que ça veut dire que mon projet immobilier, il est mort?
0: Heureusement que non. Heureusement
1: parce
0: que non.
1: Parce qu'il a qu'une banque, le gars.
0: Mais parce qu'il a qu'une banque, il a qu'une réponse.
1: Il savait même pas qu'un courtier pouvait l'aider.
0: Un courtier ou la banque d'à côté, si effectivement il a envie de regarder ce qui se passe à côté.
1: Justement, cet auditeur nous pose la question. Il dit, mais moi, j'étais dans cette banque. Qu'est-ce qui dit que cette banque m'a accepté? En fait, il se pose des questions parfois un peu...
0: C'est normal.
1: C'est des préjugés.
0: Toujours. Et c'est pour ça que c'est important d'aller voir un professionnel comme un courtier, parce que la seule réponse, et d'ailleurs, vous dites s'il a un refus de prêt, mais il peut aussi avoir un accord de prêt à des conditions qui sont pas incroyables, alors que son dossier mériterait de meilleures conditions auprès de la banque d'à côté. Donc s'il n'y a pas de comparaison,
1: bien sûr,
0: il n'y a pas de mise en concurrence, donc on ne sait pas si on a vraiment obtenu la meilleure offre.
1: Alors, dernière question très rapide, très pratique. Je veux acheter dans 6 mois, quelles sont les 3 choses que je dois faire dès aujourd'hui pour mettre toutes les chances de mon côté quand je demanderai mon crédit?
0: Alors, la première chose, déjà, c'est de calculer sa capacité d'emprunt, parce qu'on ne va pas se lancer dans des visites si on ne sait pas combien on peut emprunter.
1: Très clair.
0: Et aujourd'hui, calculer sa capacité d'emprunt, en tout cas les courtiers ImmoPrêt, vont prendre une marge sur le taux. C'est-à-dire que si on prête à 3,45, les simulations vont être faites à 3,55, voire 3,60.
1: Toujours un bon écart.
0: Avec de la marge, pour être sûr en fait, de ne pas dire à son client dans 3 semaines, ah bah finalement ça passe plus.
1: Okay. Deuxième point.
0: Deuxième point, préparer son dossier de financement, c'est-à-dire mettre de l'argent de côté tous les mois.
1: D'accord. Pour l'apport, notamment.
0: Pour l'apport, ouais, exactement. Sécuriser un petit peu d'épargne, parce que quand on achète, en fait, on se dit, ok, j'ai mis mon apport, mais on se retrouve chez le notaire avec prorata de la taxe foncière, des charges de copro, le fonds de roulement, etc. Oui. Et on se dit, bah mince, il me faut encore 2000 euros, j'y avais pas pensé.
1: Troisième point.
0: Eh ben, troisième point, faire appel à un professionnel.
1: Et surtout un courtier.
0: Et surtout un courtier.
1: Moi, j'ai une recommandation à faire. On va aller sur ImmoPrêt.
0: Et bien sûr.
1: Voilà, on va faire ça. C'était un vrai plaisir de vous avoir sur le plateau, Diane Lévy. Pour revenir souvent pour nous parler des crédits immobiliers. C'est un vrai sujet pour les Français. Je rappelle que vous êtes directrice déléguée du réseau ImmoPrêt. Merci d'avoir été notre invitée dans Parlons Immo sur Sud Radio. Il est temps, mes amis, de parler de la qualité de l'air et de l'humidité dans votre logement.
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4: Et on continue avec notre chronique Maison Saine et Edouard David, responsable du pôle d'engagement sociétal de Murprotec, qu'on retrouve. Bonjour Edouard.
5: Bonjour Grégoire, bonjour à tous.
4: Alors Edouard, cette semaine on va parler d'un problème d'humidité, mais à l'envers. Météo France vient de parler d'une sécheresse des sols historiques en cette fin septembre. On découvre dans le même temps un chiffre assez impressionnant. 12 millions de maisons en France sont exposées au phénomène de retrait-gonflement des argiles. Alors première question très simple Edouard, la sécheresse peut vraiment fissurer une maison ?
5: Oui, et ce qui est intéressant, c'est que tout part justement de l'eau qui est contenue dans le sol. Certains sols argileux fonctionnent un peu comme une éponge. Lorsqu'ils perdent leur eau pendant une période de sécheresse, ils se rétractent. Et lorsqu'il pleut de nouveau, ils se réhydratent et ils gonflent. Le problème, c'est que ces mouvements, ils sont pas forcément homogènes sous toute la maison. Une partie peut bouger davantage qu'une autre et les fondations subissent alors des contraintes. Et c'est là que les fissures peuvent apparaître sur le bâtiment.
4: Et avec 12 millions de maisons exposées, on n'est pas du tout sur un phénomène marginal.
5: Et non Grégoire, ça représente aujourd'hui environ 60% des maisons individuelles et elles sont particulièrement vulnérables parce que leurs fondations sont généralement moins profondes que celles des grands immeubles. Évidemment, ça ne signifie pas que 12 millions de maisons vont se fissurer, ça signifie qu'elles sont situées dans des zones qui sont exposées à ce phénomène et qu'il faut connaître le risque.
4: Justement Edouard David, je rentre chez moi ce soir, je fais le tour de ma maison et je découvre une fissure, est-ce que je dois m'inquiéter ?
5: Alors pas automatiquement. Toutes les fissures ne signifient pas que votre maison est en train de bouger. Une petite fissure superficielle dans un enduit n'a pas la même signification qu'une fissure qui traverse la maçonnerie. Ce qui doit davantage attirer votre attention, ce sont par exemple des fissures qui sont obliques, qui apparaissent sur une façade, notamment à proximité des portes ou des fenêtres, une fissure qui évolue ou qui s'élargit, ou encore plusieurs fissures qui apparaissent simultanément. C'est important de regarder l'évolution du bâtiment, pas simplement de constater qu'il existe une fissure.
4: Et d'ailleurs, il n'y a pas que les fissures qui peuvent nous alerter.
5: Non, une porte ou une fenêtre qui se mettait à fermer correctement et qui soudain coince, ça peut être un signal. On peut également observer un décollement entre la maison et une extension, une terrasse ou un garage, ou des déformations de certains sols et cloisons. Encore une fois, un seul de ces signes ne permet pas de poser un diagnostic. Mais lorsqu'ils apparaissent ou qu'ils évoluent après une période de sécheresse importante, il ne faut pas simplement les masquer.
4: Et là, on rejoint finalement quelque chose dont on parle souvent dans Maison Saine, une fissure dans un mur, ce n'est pas seulement un problème esthétique.
5: Exactement, vous m'enlevez les mots de la bouche Grégoire, c'est pas simplement un problème esthétique, il y a même un cercle assez intéressant autour de l'eau, puisque la sécheresse peut faire bouger le sol et provoquer une fissure. Mais ensuite, cette fissure peut devenir un point de faiblesse de l'enveloppe du bâtiment, et justement faciliter, selon sa localisation, la pénétration de l'eau. Inversement, une mauvaise évacuation des eaux de pluie, une fuite de canalisation ou encore une gouttière défectueuse, ça peut modifier localement l'humidité du sol autour des fondations et accentuer certains désordres. L'eau autour et dans un bâtiment doit toujours être maîtrisée.
4: Alors Edouard David, quel est notre conseil maison saine de la semaine ?
5: Eh bien, profitez tout simplement de cette période pour observer votre maison, regardez vos façades, particulièrement autour des portes et des fenêtres. Si vous connaissez déjà certaines fissures, vérifiez si elles ont évolué. Regardez également les jonctions entre la maison et une terrasse, un garage ou une extension. Et surtout, s'il y a une fissure importante qui apparaît ou qui évolue rapidement, ne vous contentez pas de la reboucher, de repeindre par-dessus. Il faut comprendre pourquoi elle est apparue avant de réparer ce que l'on voit.
4: C'est donc le réflexe maison saine de la semaine. Avant de réparer une fissure, on cherche pourquoi le mur s'est fissuré. C'est assez paradoxal. Dans cette chronique, on parle souvent des dégâts provoqués par trop d'eau dans nos bâtiments. Cette semaine, on découvre que le manque d'eau peut lui aussi faire bouger nos maisons. À la moindre question, surtout, vous foncez sur maison-saine.fr. Merci Edouard David.
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1: Une petite pause les amis, on va se retrouver juste après pour la dernière partie de notre émission. Au programme, comme on le fait, on adore ça, faire le tour des biens coup de cœur de la rédaction, des petites trouvailles sympathiques. Et surtout, nous terminerons avec notre expert, The Expert, l'excellent Thomas Lefebvre, notre partenaire pour Se Loger.
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1: Vous êtes sur Sud Radio, les amis, pour votre émission préférée du week-end, 12h, 13h. Chaque week-end, on parle IMO, justement, tous les sujets qui vous touchent. Voilà, l'immobilier, le logement, vous nous posez les questions. Je rappelle que vous pouvez nous écrire en tapant I2MO, je vais y arriver, au 7-20-18. Alors tout de suite, on fait le tour de France des biens coup de cœur. Où est-ce qu'on va cette semaine, l'ami Grégoire ?
4: Cap sur la Normandie, Sylvain.
6: Ça j'aime bien.
4: Bah oui, je sais, voilà, on a pensé à vous. En Seine-Maritime, à Auberville, la campagne, un village rattaché à Port-Jérôme-sur-Seine, dans le secteur de Lillebonne. Voilà, pour être très précis. Je vous ai dégoté.
1: C'est joli, Lillebonne, j'aime beaucoup.
4: C'est vrai ?
1: Oui.
4: Ok. On est ravis de vous faire plaisir, Sylvain.
1: Voilà.
4: Je vous ai dégoté une maison rurale de plein pied de 92 mètres carrés, posée sur un terrain de plus de 3100 mètres carrés. Donc, plus de 3000 mètres carrés de verdure avec pelouse, haies et beaux arbres dans un quartier paisible au cœur du village. Une maison à rafraîchir, mais pleine de potentiel. Elle se compose d'un séjour de 20 mètres carrés avec une belle cheminée en pierre et en brique, ouvert sur une cuisine aménagée de 12 mètres carrés. Et en plus, vous aurez deux chambres spacieuses de 16 et 12 mètres carrés, une salle de bain et des WC séparés. Et ce qui fait la différence, ce sont les dépendances, une cave, une buanderie et un garage indépendant, sans oublier un grenier aménageable d'environ 22 mètres carrés, idéal pour créer une chambre supplémentaire ou un bureau. La maison, elle est proposée au tarif de 173 250 euros. Elle est mise en vente par l'office notarial Co-Seine Notaire à Lillebonne.
1: Je rappelle qu'il y a aussi la possibilité d'agrandir la maison.
4: Bah, si oui, peut, tout
1: voilà,
4: à fait.
1: Avec un appartement. Et en plus, c'est à moins de 2 heures de Paris.
4: Franchement.
1: Franchement,
4: faut y aller, hein.
1: Alors, il faut. Alors, on a de la chance, on a quelqu'un qui peut nous faire lancer sur le plateau.
4: Alors, Diane, j'ai simulé un apport donc de 20%, soit 34 650 euros.
7: Ah,
4: ouais, mais
7: alors,
4: c'est confortable.
7: Non,
4: mais
7: voilà.
4: C'est vrai.
7: Beaucoup.
4: 20%, c'est trop.
7: Mais oui.
4: Combien ? 10.
7: Limité à 10.
4: 10%. Si bon,
7: voilà,
4: la prochaine fois, on sera 10%.
1: Allez, ok. Allez, parole d'expert. 12 000 euros.
4: Un emprunt sur 25 ans à 3,55%.
0: Excellent dossier.
4: Excellent. Bien sûr, je suis solvable, moi, Diana.
0: Excellent dossier, 355.
4: Bien sûr, on a des mensualités à 698 € hors assurance.
0: Ah bah c'est moins cher qu'un loyer.
4: Voilà, non, c'est pas mal.
1: C'est moins cher qu'à
0: loyer. C'est moins cher qu'à loyer. On a répondu à la question.
1: Donc c'est le c'est le bon plan. Allez, rapidement, on quitte la Normandie, on va où maintenant?
4: Bah, comme je sais que vous avez toujours rêvé d'habiter un château, Sylvain, figurez-vous que je vous ai trouvé le vôtre et pas au fin fond de la campagne, on est en plein centre-ville d'Antibes sur la Côte d'Azur à 5 minutes à pied des plages.
0: Ah, ça m'intéresse. Voilà,
1: à mon avis, c'est pas le même prix.
4: Un château du 19e siècle, édifié en 1870, à vendre pour 26 millions d'euros. Donc là, on n'est pas forcément solvable tout de suite. Une demeure de 1013 mètres carrés répartie sur 3 niveaux avec 14 chambres, 10 salles de bain sur l'ensemble du domaine, dont une suite master avec balcon et vue mer. Le tout posé dans un parc paysager de 3270 mètres carrés fermé par un portail électrique et sous vidéosurveillance. Concrètement, ce domaine, c'est une petite résidence autonome, un home cinéma privé, une cave à vin, une salle de jeu, un espace fitness, une piscine chauffée avec cuisine d'été et puis un espace bien-être avec spa, sauna et hammam, sans oublier deux maisons d'amis et un appartement indépendant compris dans la vente, de quoi loger toute la famille et les invités. On fait un kibboutz urbain.
1: Oui, allez, moi j'aime beaucoup l'idée du kibboutz urbain.
0: Oui, moi aussi.
4: Je sais que vous adorez ça.
1: Surtout dans un château de... Là, pour le coup, c'est un kibboutz qui coûte cher. Je suppose qu'à ce prix-là, on n'a pas forcément besoin d'un courtier en crédit.
0: Non. On n'interviendra pas.
1: Là,
0: juste pour visiter éventuellement,
1: oui,
0: avec plaisir.
1: Voilà. Et se faire un grand kiff, voilà. Merci en tout cas, merci Grégoire. Et tout de suite, on va attaquer notre chronique avec Sologer.
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4: Alors Thomas Lefebvre, VP Data de Sologer. Bonjour Thomas, merci d'être là. La semaine dernière,
1: VP comme vice-président.
4: Ouais, vice-président, pardon. Voilà. Oui, j'ai été un peu rapide. La semaine dernière, Thomas, on a parlé de la remontée des taux. Cette semaine, on va s'attaquer à une question qui peut facilement déclencher un débat lors d'un dîner de famille. C'est est-ce qu'il vaut mieux acheter ou louer sa résidence principale?
6: Mais c'est vrai que c'est presque une question religieuse en France. Vous avez ceux qui vont dire que louer, c'est jeter son argent par les fenêtres. Et à l'inverse, ceux qui préfèrent rester locataires pour garder leur liberté et placer leur épargne ailleurs et pas dans l'immobilier.
1: C'est vrai que ça peut s'entendre. Ça peut s'entendre.
6: Alors en réalité, il n'y a pas de réponse universelle, évidemment. Et avant de se demander est-ce qu'il faut acheter ou louer sa résidence principale, il faut surtout se poser une autre question. Combien de temps le bien que je vais occuper va répondre à mes besoins? Combien de temps je vais rester dans ce logement? Est-ce que on parle de 3 ans, de 5 ans, de 10 ans? Est-ce qu'il conviendra toujours si on a un enfant? Est-ce que si je change de travail, etc. Donc c'est vraiment la durée.
1: Et les phénomènes de décohabitation qui sont de plus en plus le cas aussi.
6: Tout à fait. Et qui, changent les besoins en logement de la famille. Donc c'est vraiment cette durée qui fait partie de l'arbitrage.
1: Alors, ça peut même les doubler dans le cas.
4: Pourquoi ça, Thomas? Et qu'est-ce que ça change de rester 3 ans ou 10 ans?
6: En fait, déjà la première chose, c'est que acheter son logement, ça va coûter de l'argent. Déjà, on va utiliser son épargne dans l'apport. Ensuite, pour payer notamment ce qu'on appelle les frais de notaire, les droits de mutation, il y a aussi les intérêts du crédit, la taxe foncière, l'entretien, et tous ces coûts ont besoin de temps pour être amortis. Le locataire, lui, de son côté, va payer un loyer, mais va conserver son épargne, qui va continuer de faire fructifier. Et dans beaucoup de villes aujourd'hui, vous en avez parlé, louer le même logement coûte parfois moins cher chaque mois que l'acheter à crédit. Si on prend l'exemple avec la magnifique ville de Paris, un 50 mètres carrés à Paris, si on l'achète aujourd'hui avec un apport, etc., avec les taux dont on a parlé, on va être autour de 2 400 € de crédit par mois. Le même appart de 50 mètres carrés à Paris, en location, c'est 1 800 € de loyer par mois. Donc vous avez 600 € de différence, 600 € qui vient s'accumuler sur l'épargne du locataire. Et le propriétaire de son côté, lui, il va rembourser aussi chaque mois une partie du capital emprunté. Et donc, progressivement, il va se constituer un patrimoine. Et donc, quand on dit ça, on comprend bien qu'on a deux trajectoires patrimoniales qui sont différentes et qui, au bout d'un moment, vont se croiser. Sur le long terme, c'est toujours mieux d'être propriétaire que locataire sur le long terme, mais encore une fois, cette durée, elle change en fonction des paramètres et du moment de marché.
4: Alors, ce fameux point de bascule, Thomas, vous l'avez calculé. Aujourd'hui, il faut rester combien de temps pour que l'achat devienne financièrement plus important que la location?
6: En France, en moyenne, on arrive à 7 ans et 6 mois. Ça veut dire que si on prévoit...
1: C'est la moyenne de détention d'une propriété, en fait.
6: C'est la moyenne pour que l'achat devienne plus rentable, plus intéressant que la location. Donc, ça veut dire que si on prévoit de rester dans son logement moins de 7 ans, aujourd'hui, ça vaut pas le coup d'acheter. On perdra moins d'argent en restant locataire. Alors que si on prévoit de rester plus de 7 ans, là, il n'y a pas de débat, il faut acheter son logement et ça sera plus intéressant financièrement.
1: L'ami Thomas, si vous permettez, j'aimerais avoir un avis de notre ami Diane Lévy qui est avec nous toujours sur le plateau, sur ce que vient de dire Thomas.
0: Je voulais juste rajouter, ça dépend où.
6: Exactement.
0: Ça dépend.
6: C'est une excellente transition que nous n'avions pas travaillé ensemble.
0: Ça dépend où.
6: Et ça dépend où.
0: Paris n'étant pas la France.
6: Non. Mais ça, c'est vraiment la moyenne française. C'est la moyenne française. À Paris, c'est un petit peu plus élevé.
1: C'est un peu plus élevé.
6: Dans d'autres territoires, c'est un petit peu plus faible. La ville où c'est le plus important, c'est Rennes, où on est presque à, et en préparant ces chiffres pour vous, hier. Rennes, on est à 11 ans, et ça m'a évidemment surpris.
0: Mais il y a même des villes où c'est plus...
6: Parce que le loyer à Rennes, les prix des loyers à Rennes sont hyper abordables par rapport à d'autres villes et par rapport surtout au prix de l'immobilier.
1: D'accord.
4: Et à contrario, Thomas, vous aviez Lille, par exemple.
6: Lille, qui a moins de 7 ans, et Paris, qui est plutôt entre 8 et 9 ans.
0: Alors, ça dépend où, et il y a une deuxième chose importante, c'est que quand on est locataire... et qu'il y a effectivement un écart entre la mensualité et le loyer, est-ce que vraiment, chaque mois, en étant locataire à Paris, je vais mettre 600 euros de côté, en plus du loyer que je paye?
6: C'est un modèle extrêmement théorique. On va prendre aussi en considération l'épargne à laquelle on va le placer. Ça change aussi si les prix sont orientés à la baisse.
0: Bien
6: vous l'avez dit aussi en introduction. Avec les taux qui vont augmenter, les prix risquent de baisser un petit peu les prochaines années. Donc, encore une fois, sur le long terme, c'est toujours... l'achat qui est gagnant. La réalité, c'est qu'en fonction des différents paramètres, ce long terme, il va bouger, il va se décaler.
0: D'où la non-règle universelle.
4: Alors, Thomas, 8 ans, 10 mois à Paris, presque 11 ans à Rennes, vous avez parlé de moins de 7 ans à Lille. Pourquoi est-ce qu'il y a une telle différence? Vous avez un peu abordé.
6: Voilà, on en a un petit peu parlé. Tout dépend déjà du rapport entre le prix auquel on va acheter et le loyer qu'on aurait à payer pour le même logement. Plus la question est abordable par rapport au prix d'achat, plus il faut du temps pour amortir les coûts liés à l'acquisition. Le calcul va dépendre des taux de crédit, de l'apport, à quel taux on va placer son épargne. Voilà, mais c'est une moyenne nationale. Et donc, pour vraiment comprendre, faut aussi faire le calcul pour soi avec ses propres paramètres.
4: Alors, justement, entre le prix, les loyers, les taux, les apports, les frais de notaire, l'évolution du marché, comment je fais mon calcul sans sortir une feuille Excel, Thomas?
6: Alors, moi, déjà, j'ai une magnifique feuille Excel, mais blague à part. On a développé un simulateur sur le site de Meilleurs Agents, qui est disponible gratuitement pour tout le monde. Vous pouvez y aller, vous le trouvez. Il est super, c'est bien fait. Vous renseignez vos différents paramètres, votre prix d'achat, les loyers de la ville, l'apport, le crédit, les hypothèses que vous avez sur l'épargne, sur...
1: J'y suis allé, c'est hyper fiable.
0: C'est très bien, moi aussi
1: c'est
0: je l'ai
1: hyper
0: fait.
1: Fiable.
6: Bah, génial, ça me fait
1: le
6: plaisir.
1: Le service est nickel.
0: J'ai fait il n'y a pas longtemps, c'est super.
4: Ouais. Alors, je l'ai fait hier soir, les amis, 10 ans et 4 mois pour moi, dans ce qui me concerne, donc on va rester locataire. Hein.
1: D'accord.
6: Voilà, donc l'objectif, c'est pas de vous dire acheter ou louer, mais l'idée, c'est encore une fois de voir comment est-ce que ces différents paramètres influent sur votre situation et pour vous permettre de prendre une décision la plus éclairée possible.
4: Alors voilà, vous avez compris, hein, on ne sortira pas de cette chronique en disant qu'il vaut mieux être propriétaire ou locataire. En revanche, avant d'acheter, il y a peut-être une question beaucoup plus importante que est-ce que les prix vont monter ou baisser, c'est combien de temps est-ce que je vais réellement rester dans mon logement. Merci beaucoup Thomas Lefebvre, comme chaque semaine, pour vos conseils éclairés. Et Sylvain, on rappelle peut-être le titre du livre de Thomas dont on avait parlé.
1: Voilà, immobilier, sortir des mythes pour mieux décider grâce à la donnée. Je ne sais pas si j'ai une caméra en face. J'ai une caméra, voilà. Il est dans toutes les bonnes librairies. On peut aussi l'acheter sur Internet. Il a été édité aux éditions Maxima.
6: Il y a un chapitre dédié à la question, faut-il acheter ou louer, avec encore plus de détails et de chiffres.
1: Je vais vous dire, non, mais c'est vraiment un très bon plan. Et merci de nous donner toutes ces informations. Également, surtout, aller voir un courtier. Hein, ça mange pas de pain. Et même anticiper. Hein, anticiper.
0: Surtout
1: pour justement,
0: anticiper.
1: Ils vous aideront justement à savoir comment bien faire un dossier. Voilà. On va tous vous souhaiter un excellent week-end. Merci de nous avoir écoutez, on se retrouve la semaine prochaine, samedi, dès midi pour votre Parlons Immo hebdomadaire. On vous parle de votre immobilier, de votre logement. Je rappelle que cette émission est également rediffusée tous les mardis à midi sur Radio Immo. Merci à toute l'équipe, merci à nos invités.
0: Merci beaucoup.
1: On vous souhaite une excellente semaine. Prenez soin de vous et rendez-vous samedi prochain, dès midi.
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1: Eh bien bonjour les amis, ravi d'être avec vous, de vous retrouver avec cette nouvelle saison que nous entamons avec notre partenaire Axéo, un produit extrêmement bien installé dans le paysage, puisque ce format, je vous le rappelle, vous donne toutes les clés de lisibilité sur justement la gestion technique de votre bâtiment. C'est la raison pour laquelle d'ailleurs on l'a appelé le bâtiment optimisé. Voilà, c'est le numéro d'octobre du bâtiment optimisé avec Axéo. Je vous propose aujourd'hui, les amis, d'enchaîner sur une thématique qui nous concerne tous. Si je vous dis maîtrise de la facture énergétique, vous allez tous comprendre ce que ça veut dire. Pouvoir d'achat, galère parfois pour comprendre les contrats techniques, etc. Bah ça tombe bien. On va vous donner des tuyaux, les gars. On va vous donner des informations, des secrets pour avoir un contrat CVC, c'est-à-dire chauffage, ventilation. Et je sais que en ce moment, c'est le sujet du jour. Et la climatisation, bien sûr. Contrat en or avec, justement, les conseils qui sont avec nous. Et d'ailleurs, on pouvait pas faire mieux pour comprendre à la fois l'audit technique, la renégociation et le budget énergie dans les étapes qu'on va décrire avec vous. D'avoir le directeur du pôle énergie CVC chez Axéo, qui est directeur adjoint énergie CVC, donc chauffage, ventilation, climatisation. C'est Pierre Pariot. Bonjour Pierre.
2: Oui, bonjour.
1: Comment ça va ?
2: Ça va.
1: Alors, un énorme sujet, Pierre, puisque les premiers foies commencent à arriver. On a tous commencé à allumer, moi le premier d'ailleurs, à allumer le chauffage. Je sais que ça va me coûter un bras d'ailleurs. Il faut bien évidemment se dire que tout ce qui est chauffage, ventilation, climatisation, c'est vraiment un sujet qui concerne tous les Français et au quotidien, un sujet qui concerne à la fois dans la gestion du bâtiment, hein, avec des coûts qui ont flambé hein, quand même ces dernières années. Donc avec aujourd'hui, comment pister les économies, comment travailler de bons outils, comment avoir de bons audits qui restituent une image fidèle de la consommation du bâtiment, qui a un impact direct hein, sur la facture. Et enfin, comment vous, Axéo, vous accompagnez dans votre expertise, vos clients, sur ce cadre-là, ce qui m'amène à vous poser cette question, cette première question, Pierre. C'est quoi le cœur de votre métier, en expliquant, et surtout, quel est le problème majeur que vous constatez, vous, au quotidien, sur des contrats chauffage, ventilation, climatisation, chez les propriétaires d'actifs et notamment chez les maîtres d'ouvrage ?
2: Alors, le cœur de notre métier dans le pôle CVC, donc chauffage, ventilation, climatisation, c'est clairement le conseil. C'est l'accompagnement de nos clients, c'est le positionnement en notre qualité d'assistant à maître d'ouvrage, à maîtrise d'ouvrage, sur des sujets, entre guillemets, un petit peu complexes, puisque, en fait, le CVC, c'est quand même 50% en moyenne du budget de dépenses de fonctionnement de nos clients.
1: Ah, quand même. Ah oui.
2: En général, ça reste une moyenne, évidemment. Elle est variable en fonction des coûts de l'énergie. C'est sûr que si on avait échangé il y a 2 ans avec la guerre en Ukraine, je vous aurais pas du tout donné le même ratio.
1: C'est clair.
2: Mais on est vraiment sur des ratios moyens. Et en fait, on sait très bien que ces petits sujets-là du quotidien sont des sujets pour des gestionnaires, des property managers, enfin des syndics, sont vraiment des sujets compliqué à gérer parce que ça touche directement au confort du quotidien de l'usager. Qu'est-ce que je veux dire par là ? Ça veut dire que si votre ascenseur est tombé en panne, vous avez toujours la solution de prendre l'escalier. C'est fatigant, ça fait gueuler, mais
1: c'est clair.
2: Voilà, vous pouvez aller chez vous. Si vous n'avez pas de chauffage dans votre bâtiment qui commence à faire froid, si vous n'avez pas d'eau chaude sanitaire que vous ne pouvez pas satisfaire à vos besoins physiologiques basiques, c'est-à-dire être propre, pouvoir faire sa vaisselle, etc. Ou alors que vous êtes situé dans un bâtiment de bureau avec des parois vitrées et qu'effectivement, on est en plein cagnard, il fait 35 degrés dehors et du coup, vous n'avez pas d'air, vous suffoquez à l'intérieur.
1: Ah
2: oui. Automatiquement, c'est des trucs où en général, l'insatisfaction remonte assez rapidement. On est sur des sujets où il y a une certaine technicité. Nos clients, maîtres d'ouvrage, ont également leurs limites, j'ai envie de dire, en matière de fonctionnement et de connaissance des systèmes. Et comme souvent, quand vous n'avez pas une connaissance approfondie de certains sujets, le risque est que vous fassiez, entre guillemets, avoir.
1: Alors, quand vous dites 5 ans, pas moi, je suis très étonné, mais en même temps, ça ne m'étonne pas quand on voit les coûts de l'énergie, mais 50%, c'est loin d'être anodin. Donc ça veut dire que finalement, si je veux être basique de chez basique, moi je suis property manager dans une foncière par exemple, où je gère des bâtiments de bureaux ou même en bloc sur du résidentiel, je vous écoute avec une très très grande attention. puisque grâce à vous, vous allez pouvoir me faire comprendre mes contrats, ce qui est pas sûr d'ailleurs d'être compris, notamment dans la lisibilité, mais également de trouver des pistes qui permettent, par exemple, d'économiser. Je crois que c'est aussi ça, aussi la valeur ajoutée que vous avez.
2: Clairement, la valeur ajoutée d'un assistant un maître d'ouvrage tel que le nôtre, c'est justement la capacité de pouvoir proposer des solutions qui permettent une meilleure maîtrise des coûts et des budgets de fonctionnement.
1: Les clients que vous avez au téléphone, enfin, vous avez, ou qui vous sollicitent, ou que vous sollicitez, quand on voit ce que ça représente en termes de coûts, on peut comprendre que c'est pas anodin pour eux, que c'est une source. Mais est-ce qu'ils sont bien conscients, les clients, de l'importance que vous avez lorsque vous faites de l'assistance justement à la maîtrise d'ouvrage pour les aider à mieux comprendre ce qui est leur contrat chauffage, ventilation, climatisation, et surtout de leur indiquer que là où tel point, il y a vraiment des pistes d'économie possibles, mais aussi d'amélioration de la qualité de vie dans le bâtiment.
2: Ça va clairement dans le sens de ce que l'on propose à nos clients en notre qualité d'AMO sur de l'accompagnement, sur différentes ce qu'on appelle des missions. Mais effectivement, une fois que nos clients nous ont, entre guillemets, testé sur une mission, qu'ils ont vu l'effet bénéfique qu'il peut y avoir justement à avoir un espèce de traducteur, en fait, entre d'un côté un exploitant qui, lui, est sachant, va s'exprimer avec son langage, son vocabulaire, et en face, un client, un néophyte, qui, quelque part, a pas forcément la maîtrise du dossier. En fait, c'est comme quand vous allez chez le garagiste. Vous ramenez votre voiture chez le garagiste, il vous dit, il y en a pour tant et tant. Mmh. Il y a deux options. Enfin, j'en vois au minimum deux. La première, c'est ok, il faut que je répare ma voiture, il faut que j'y aille, je paye. La deuxième option, c'est mais est-ce qu'il se foutrait pas un petit peu de moi ? Et souvent, on est dans ce cas de figure-là.
1: Ah ouais, carrément.
2: Voilà,
1: ah
2: tout ouais. à fait. Et donc, du coup.
1: Parce que parfois, ça peut être même trop beau pour être vrai, quoi. Genre, en disant, vous allez chez un client. Ça, c'est arrivé, ça, vous allez chez un client en disant, vous dépensez 1000, je vais vous arranger, vous allez voir, on va travailler ça, et ça va vous coûter 400 ou 500, la moitié. Ça arrive de temps en temps ou pas ?
2: Alors, dans ces proportions-là, c'est quand même énorme, ouais. mais en tous les cas, effectivement...
1: Grosse satisfaction quand même.
2: Ouais, mais clairement, on est apporteur de solutions pour nos clients, et on est facilitateur pour les exploitants. En fait, est des intermédiaires, et on est sur une partie de billard à trois bandes, avec d'un côté le maître d'ouvrage, de l'autre côté l'exploitant, et sur la troisième bande, évidemment, nous, l'assistant à maîtrise d'ouvrage.
1: Alors, il y a un préalable à votre action, hein, qu'on comprenne bien, et justement, je profite de votre présence pour vous poser les bonnes questions. C'est l'audit technique. L'audit technique, c'est un préalable. Pourquoi le diagnostic est fait par le prestataire, notamment... Alors, souvent, le prestataire, c'est qui, celui qui installe le chauffage, par exemple ?
2: Pas nécessairement, non. C'est celui qui a le contrat d'entretien.
1: Alors, pourquoi il suffit pas ?
2: Pourquoi est-ce qu'il ne suffit pas ? Parce que
1: souvent, faut aller plus loin.
2: Parce que souvent, en fait, l'exploitant, il est juge et partie. On sait très bien comment ça fonctionne dans certains univers. On a besoin d'un contrat d'exploitation pour pouvoir prendre un marché. L'exploitant va arriver avec potentiellement une proposition de contrat à un prix qui défie toute concurrence. Et on va se retrouver dans une situation où finalement, effectivement, on a eu un contrat au rabais, à pas cher. Mais on se rend compte à la première anomalie, première contrariété, qu'en fait, tout est en supplément et qu'il y a pas... En fait, qu'on a un document qui ne permet pas clairement de maîtriser notre budget de fonctionnement.
1: Bien sûr. C'est le produit d'appel avec plein de suppléments d'options.
2: Exactement.
1: Les frites, c'est en supplément. La salade, c'est en supplément.
2: C'est
1: l'eau,
2: tiroir.
1: C'est en supplément.
2: Ouais.
1: Et à la fin, on se retrouve finalement, en croyant faire une bonne affaire, avec plein d'options, et finalement... Et ça vous permet... Alors, je voudrais qu'on revienne juste sur un point qui, à mon avis, est très révélateur. C'est l'indépendance du jugement, si je peux me permettre.
2: Mmh.
1: Parce que vous n'êtes pas l'installateur de la PAC, vous n'êtes pas l'installateur de la chaufferie, de la ventilation, vous n'êtes pas non plus un industriel qui est opéré, vous êtes un expert complètement indépendant, et vous tenez à cette expertise-là. Vous êtes vraiment à l'assistance à la maîtrise d'ouvrage. C'est important de lire, quand le client vous dit Monsieur Pariot, j'ai déjà fait un audit technique, ça suffit, ça devrait. Est-ce que vous arrivez à lui dire, écoutez mon conseil, moi je suis pas un exploitant, donc mon rôle c'est pas de me gaver sur le contrat, je caricature, hein,
2: oui.
1: ou de prendre sur le contrat, mais véritablement de vous conseiller au mieux, est-ce qu'il est sensible à ce genre de discours ? Vous arrivez à faire passer cette image ?
2: En fait, nous on est vraiment neutre. C'est-à-dire que c'est un peu comme un médecin. Un médecin n'est pas là pour vous dire tout va bien, vous êtes en parfaite santé, vous n'allez pas mourir. Nous, c'est un petit peu, si vous me permettez l'analogie, c'est un petit peu la même chose. On est là pour dire la vérité, qu'elle soit bonne ou pas à dire et à entendre. En fait, on n'est pas là pour semer la zizanie, on est simplement là pour remettre un petit peu de cadre là où parfois il y a des relations qui peuvent être complexes ou tendues entre un client et son exploitant.
1: Est-ce que ça vous est arrivé de dire à l'exploitant, il faut renégocier, je vais renégocier pour vous vos contrats d'entretien ?
2: En général, ce sont les maîtres d'ouvrage qui nous missionnent. Parce
1: qui vous
2: que,
1: missionnent. Ouais. Mais c'est le cas, c'est le cas.
2: Oui, tout à fait, complètement.
1: C'est le cas.
2: En fait, l'audit technique a plusieurs opportunités, perspectives. La première des choses, c'est déjà de cartographier l'installation pour donner un état des lieux au client, parce que ça fait X années que l'exploitant il est en place. Bon, tout se passe bien, on se pose pas forcément de questions, mais c'est pas parce que tout se passe bien qu'on fait confiance à l'exploitant que tout se passe bien forcément. Donc, on offre vraiment à nos clients un état des lieux, une cartographie, donc des états, des performances, mais aussi potentiellement de l'âge de leurs installations. Parce que la problématique que l'on a souvent sur le CVC, c'est qu'on intervient souvent dans le curatif et rarement dans le préventif. Et donc, l'objet de l'audit technique préalable, c'est vraiment qu'on puisse anticiper ce qui fera les dépenses de demain. Et donc, on n'intervienne pas en situation tendue. Il y a aussi, dans le cadre de l'audit technique, il y a toute la partie suivi de l'exploitation. Encore une fois, c'est pas parce qu'on a un contrat d'exploitation, c'est pas parce qu'on a un exploitant que l'installation a forcément le niveau de couverture qu'elle pourrait requérir par rapport à son âge, par rapport à sa typologie. Donc tout ça, c'est des éléments qu'on met en exergue également dans le cadre de nos audits. On pointe également les responsabilités, parce que souvent, en tant que client, on a tendance à se dire « j'ai un contrat d'exploitation, ça veut dire que je suis couvert, mais comme le contrat d'assurance à la maison ou pour la voiture, on se dit « j'ai un contrat, je suis couvert ».
1: Ça, c'est une erreur majeure que font les prestataires en général. Parce que on est persuadé qu'on est couvert correctement.
2: Exact.
1: Et c'est pas le cas.
2: Absolument.
1: Et je peux
2: pas vous
1: dire que quand la galère, elle arrive, mais je suis sûr que vous avez assisté à ça, et que vous avez des clients qui vous ont appelé à la rescousse, et il y a eu des multiples cas, je peux vous dire que vous bénissez le ciel quand vous avez fait les bons choix. Parce que quand ça arrive, c'est une galère.
2: Mais tout à fait. Et en fait, souvent, quand on nous sollicite, c'est quand on est déjà dans le curatif. C'est-à-dire qu'il y a une situation qui est tendue, il y a un dialogue qui est rompu entre le client et l'exploitant, l'un doute de l'autre, et puis l'autre accuse l'un de l'empêcher de faire son travail correctement.
1: Ça peut se comprendre. Hein.
2: On a un bureau d'études externe qui arrive, qui est totalement neutre, encore une fois. Moi, je suis là pour remettre l'église au centre du village. Je suis pas pour faire le jeu de l'un ou de l'autre. Je suis là pour dire la vérité, qu'elle soit bonne ou pas à entendre. Et ça permet justement de pointer, pas des responsabilités, mais en tous les cas, ça permet de dresser l'état des lieux et d'envisager les orientations. Et des fois, à l'issue d'une renégociation de contrat notamment, ça peut très bien mal se passer avec l'exploitant aujourd'hui. On fait une renégociation de contrat et puis en fait, demain, on repart avec le même exploitant, mais avec un contrat qui est assaini, avec une relation qui est assainie. Et ça passe beaucoup mieux avec le maître d'ouvrage.
1: Est-ce que ça arrive de dire « on va changer d'exploitant » ?
2: C'est majoritaire en général. Quand on nous appelle,
1: d'accord,
2: c'est...
1: Donc sur lorsqu'on appelle, on vous appelle sur des dossiers. Quoi, une fois sur deux, deux fois sur trois fois sur deux, enfin deux fois.
2: Les trois quarts, on est.
1: Donc ça veut dire que sur 10 interventions, 7 fois minimum, vous allez changer de contrat d'opérateur.
2: Alors... Changer le contrat, ça c'est le constat de l'audit technique qui va
1: d'accord.
2: nous permettre de dire.
1: Mais l'opérateur, l'exploitant.
2: Alors l'exploitant, de toute façon, 7 fois sur 10, en général, on a vraiment majoritairement deux types de demandes. Elles ne sont pas exclusives, mais la demande principale, c'est j'ai mon installation de CVC qui est vétuste, il faut vraiment qu'on fasse quelque chose. Et plutôt que de me lancer à consulter 15 prestataires qui vont me proposer un devis à 50, l'autre à 30 et l'autre à 40, je ne saurais pas lequel choisir, donc je sollicite un bureau d'études. Et l'autre cas
1: de figure... C'est prudent.
2: Oui, mais tout
1: vous
2: à fait.
1: D'accord, hein, on peut le dire aux auditeurs. C'est prudent d'avoir recours. On croit que c'est une dépense supplémentaire, mais non, c'est un vrai investissement pour la qualité de son contrat. Vous êtes d'accord là-dessus ? Oui, forcément, vous êtes d'accord.
2: Exactement. Oui. Et très souvent, nos clients s'y retrouvent de toute façon. Alors certes, missionner un partenaire à un coût financier, mais en général, par le biais des décisions qui sont prises et des orientations qui sont menées, en général, le client retrouve ses billes. Et donc du coup, il y a effectivement deux types de demandes les plus importantes. Donc c'est la partie rénovation et c'est la partie vraiment, il y a des problèmes avec le prestataire et ils ne se comprennent plus.
1: Parce qu'à un moment donné, je peux comprendre le client qui en a marre quand ça fonctionne pas bien, quand il y a peut-être des pannes à répétition ou des galères, etc. Je voudrais juste compléter, c'est hyper intéressant. Est-ce que ça vous arrive, par exemple, de dire... Parce qu'on parle d'audit technique, on dit que ça suffit pas parce que souvent, c'est fait par l'exploitant. Donc, on refait un audit technique ou pas ? Je voulais compléter.
2: Alors, si l'audit technique, il est fait par l'exploitant, il est jugé parti. Clairement,
1: on le refait.
2: On refait très clairement.
1: Qui le refait ? C'est vous ?
2: C'est nous, le bureau d'études, c'est le cabinet de conseil,
1: okay.
2: c'est l'expert indépendant, tout à
1: si
2: fait.
1: Si j'ai un audit technique à faire, il vaut mieux prendre un cabinet indépendant qui n'est pas exploitant, en fait.
2: Tout à fait. Mais dans l'intérêt de tous, dans l'intérêt du maître d'ouvrage.
1: Mais les clients, ils le savent, ça, ou pas ? Est-ce que c'est un recours ? Est-ce que ce que je dis, c'est une banalité ? Ou est-ce que, dans les usages, il faut encore convaincre que c'est le cas ?
2: On est sur des mentalités
1: qui évoluent. Qui détient le marché finalement de ces contrats-là ?
2: On est sur un contexte qui évolue. Je vous le disais, il y a 6-10 ans, il y avait moins cette demande que l'on a aujourd'hui, mais aujourd'hui, on se rend compte, encore une fois, on a quand même traversé des crises énergétiques avec l'explosion.
1: Cette demande, elle est liée parce que ça coûte cher et que les gens ont besoin de faire des économies, vous êtes d'accord?
2: Tout à fait.
1: C'est ça, en fait. C'est pour ça qu'on vous appelle.
2: Bah, exactement. Il y a besoin d'avoir une meilleure maîtrise, effectivement, de l'ensemble du sujet, mais la maîtrise financière, mais la maîtrise financière, elle passe par plusieurs leviers. Vous
1: Bien
2: avez
1: sûr.
2: Évidemment la facture énergétique grâce à des leviers pour avoir une meilleure efficience énergétique, j'ai envie de dire, de votre installation. Mais ensuite, vous avez tout ce que l'on va appeler la facturation additionnelle. Souvent, quand vous avez un contrat qui coûte à pas cher, on va pas se mentir, là où l'entreprise, l'exploitant va marger, c'est sur la prestation additionnelle. Et c'est là que, si c'est pas couvert correctement par vos contrats, c'est là que vos finances dérivent et que votre budget dérape.
1: Est-ce qu'on peut le dire, finalement, que pour les exploitants, on peut le comprendre, bien sûr, mais que c'est une source de marge, et c'est pour ça qu'ils sont très, très accros, entre guillemets, à ce type de contrat, forcément?
2: Il y a un contexte de marché, j'ai envie de dire. Il y a la fourniture d'énergie qui est quand même un véritable levier, ne serait-ce qu'en matière de chiffre d'affaires, puisqu'on est rapidement sur une volumétrie assez importante.
1: Le marché a évolué, les usages aussi. Donc, il y a fort à parier que dans les temps futurs, ce genre de pratique sera de moins en moins courante.
2: On aspire à de plus en plus de transparence au niveau des maîtres d'ouvrage. On a une société qui évolue en ce sens-là. Et même du côté des exploitants, ils reconnaissent très clairement qu'il y a un bénéfice pour eux à avoir un assistant à maîtrise d'ouvrage.
1: Alors, Pierre Pariot, quels sont les types d'économies potentielles qu'on peut chiffrer suite à ce que vous venez nous révéler ?

0: Vous êtes au volant de votre voiture, alors pas en Île-de-France évidemment, où la circulation est compliquée, mais en tous les cas, c'est comme lorsque vous êtes au volant de votre voiture, c'est l'art d'avoir le meilleur rapport de vitesse sur la route sur laquelle vous vous trouvez pour obtenir de votre véhicule la conduite la plus adaptée et la plus économe. Donc un maximum de performance en consommant le moins possible. Et très vite, à l'issue de l'audit technique, on arrive déjà à identifier certains éléments d'économie, certains viviers d'économie sur ce poste-là. Et ensuite, on a évidemment un autre poste qui est soit ce qu'on appelle les dépenses au titre du P3 ou les dépenses dites hors contrat.
1: Alors, c'est très clair. Après avoir justement fait tout ça, donc l'installation, vous avez corrigé les imperfections, établi un suivi. Le dernier levier, on est d'accord, c'est le contrat lui-même. Hein, alors, à la fois dans le fond, mais aussi la forme. C'est quoi les points, si je vous demandais vraiment les secrets, hein, c'est le but de notre émission, de donner les tuyaux à ceux qui nous écoutent. Et d'ailleurs, je les encourage à venir vous solliciter pour justement faire le point. Qu'est-ce qu'on doit absolument regarder au contrat et les points de vigilance que vous devez impérativement vérifier lorsque vous êtes dans cette situation ?
0: En termes de contrat d'exploitation, il y a quelques points clés sur lesquels il faut être très vigilant. Le premier sujet sur une installation de CVC, c'est vraiment le périmètre de votre contrat. Très souvent, le périmètre de votre contrat sur un contrat qui est proposé par un exploitant, c'est le listing des équipements. Donc ça va être votre équipement de CVC plus tous les équipements annexes.
1: Tout le chauffage, la ventilation, la climatisation.
0: Voilà, etc. Tout à fait, mais dans le local de production, c'est-à-dire dans la chaufferie pour une chaufferie, dans par la exemple, sous-stat pour une sous-station, etc. J'ai déjà eu un exploitant
1: qui a... Ça peut arriver que des appareils soient pas inclus dans le contrat?
0: Non. Ah, tout à fait, ça peut arriver.
1: Oui, d'accord.
0: Si vous avez notamment, alors, c'est des installations peut-être un petit peu plus complexes, des foyers, des EHPAD, où est-ce qu'il y a une contrainte en matière de traitement d'eau qui nécessite une plus forte vigilance. Effectivement, on peut avoir plusieurs partenaires pour gérer les équipements du local technique. Mais voilà, vous avez donc le périmètre du contrat qui est très important, qui souvent est limité aux seuls équipements qui sont listés dans le contrat, ce qui fait que si vous avez une problématique en dehors du contrat, en dehors du périmètre du contrat, l'intervention n'est pas due au titre du contrat et donc du coup elle fera l'objet d'une facturation additionnelle. Or, on sait très bien que sur les installations qui ont 20, 30 ans désormais, on a des problématiques sur les locaux de génération, mais une fois que la génération elle-même, c'est-à-dire la chaufferie, la sous-station...
1: Préciser, c'est locaux de génération.
0: Alors, c'est vraiment tous les locaux dans lesquels on produit. On produit l'eau chaude, on produit le froid et on traite l'air que l'on va ensuite renvoyer vers des locaux comme cela.
1: Bien
0: notamment.
1: Sûr, d'accord. Voilà. Donc, ça c'est clair. Est-ce que ça veut dire que parfois on peut être amené à changer complètement le système de chauffage,
0: exactement.
1: Changer complètement le système de ventilation, voire même faire des travaux structurels, par exemple sur la chauffagerie, par exemple, une chauffagerie.
0: La chaufferie.
1: Par exemple, l'emplacement où se trouve la chaufferie, là où se trouve le compresseur éventuellement, est-ce que ça peut être, vous pouvez suggérer dans votre analyse une modification structurelle de là où se trouvent les éléments sensibles de la chaufferie, de la ventilation et de la climatisation.
0: Alors, je parle juste au niveau du transfert de locaux.
1: Oui.
0: Par expérience, moi, ça fait depuis 2007 que je fais du bureau d'études, donc ça fait 18 ans. Par expérience, vraiment rester sur les systèmes équivalents au système qui est en place et donc sans sortir, changer de local technique ou tout ça, ça reste le positionnement le plus intéressant pour un maître d'ouvrage.
1: Pourquoi c'est si intéressant que ça ?
0: Parce que dès lors que vous changez votre local, vous le déportez, vous le mettez... Vous avez un local qui est un endroit, vous ne pouvez plus l'utiliser, il faut l'installer à l'autre. Donc vous devez déplacer déjà tout le matériel, rénover tout le matériel, revoir toute la partie, on va dire, technique, réseau, alimentation en eau, électricité. Et ensuite, il y a évidemment la conformité du local technique aussi. Qui est un levier important, qui est à considérer.
1: Okay. Alors ça, c'est un sujet extrêmement important. Alors, on va enchaîner justement sur l'audit. Est un simple état des lieux, on peut le dire ou pas ?
0: C'est une photographie de l'installation à l'instant T.
1: D'accord, à l'instant T.
0: Tout à fait.
1: Alors justement, question néophyte, vous me dites. Comment on s'assure que les problèmes ne reviennent pas on pilote au quotidien les consommations jour après jour. Vous voyez ce que je veux dire ? C'est-à-dire que une fois, vous venez, vous avez pris une photo. On a eu une série de bugs ou de galères. Enfin, c'est votre quotidien quand on vous appelle, etc. Comment on fait, Pierre, pour faire en sorte

0: que on maîtrise ou on anticipe ou on prédit la panne ou j'en sais. Oui. Est-ce que voilà ou est-ce que comment ça se passe?
1: Il y a plusieurs actions combinées. Vraiment, l'audit c'est vraiment la photographie de l'installation à l'instant T. Très souvent, soit on part vers ce qu'on appelle une maîtrise d'œuvre, donc une nécessité à rénover les installations parce que il y en a la nécessité, ou alors on fait, et les deux sont complémentaires, une renégociation du contrat. Une fois qu'on a renégocié le contrat, qu'on a mis potentiellement un nouveau prestataire en place,
0: voilà,
1: qu'on a gardé le même prestataire mais qu'on a mis en place un nouveau contrat...
0: Quitte à revoir le matériel, je veux dire... à rafraîchir le matériel, à le reconfigurer, même. Oui,
1: tout dépend comment le contrat est cadré.
0: Oui, voilà,
1: encore une fois, c'est des discussions que l'on a en amont, avec les maîtres d'ouvrage. Mais voilà, une fois qu'on a mis en place un contrat qui est quand même beaucoup plus que l'on juge plus adapté à l'âge de l'installation, c'est comme tout en fait. Hein. Je vais faire un parallèle, encore une fois, une analogie avec indirect avec la médecine, mais c'est comme le corps humain. C'est-à-dire que si pendant 20, 30, 40 ans, vous avez un régime qui n'est pas bon, trop gras, trop sucré, trop ci, trop ça, à un moment donné, vous le payez. Sauf que si vous avez envie de faire 20, 30 ans, alors à l'échelle humaine, 30, 40, 50 ans de plus, il y a un moment donné où est-ce qu'il va falloir adapter le régime.
0: Votre installation
1: de CVC, c'est exactement la même chose. C'est-à-dire que si pendant les 5, 10, 15, 20, 30 premières années de l'installation, vous y allez, vous faites pas attention, vous allez le payer un jour ou l'autre. Et donc du coup, c'est là qu'il est nécessaire de mettre en place un nouveau contrat d'exploitation, mais ça va être un contrat d'exploitation qui va impliquer beaucoup plus l'exploitant. Comme il va impliquer beaucoup plus l'exploitant, ne serait-ce qu'en matière de maîtrise des consommations et donc maîtrise de votre budget énergétique, maîtrise de votre dépense, qu'elle soit due au titre du contrat ou en dehors du contrat, maîtrise du périmètre, les pénalités, tous les sujets annexes. Effectivement, l'intérêt pour un maître d'ouvrage, c'est de se faire accompagner sur des sujets comme ceux-là. Pourquoi ? Parce que le sujet, il est complexe, parce qu'on sait très bien que celui avec qui on a renégocié le contrat à l'instant T, ben dans un an, dans deux ans, il aura peut-être une mutation en interne, il sera peut-être passé sur un autre site, quelqu'un d'autre va arriver derrière, la passation ne va pas se faire, l'information va se perdre et on va retomber dans les anciens travers de l'ancien contrat. Et finalement, le client va payer plus cher pour ce qu'il estime être une meilleure prestation, mais in fine, celle-ci va se dégrader avec le temps parce que on aura changé de prestataire derrière.
0: Et si on devait aujourd'hui faire passer un message aux maîtres d'ouvrage qui hésitent notamment à investir dans un audit indépendant, qu'est-ce que vous leur diriez ?
1: On entend la problématique de l'hésitation, mais dans une immense majorité des cas, l'audit permet vraiment d'avoir une vision sur ce qu'est son installation à l'instant T. C'est un budget qui est à considérer évidemment pour un maître d'ouvrage et qui s'adapte en fonction de la typologie de l'installation. Mais dans l'ensemble, il y a ce qu'on va appeler une forme de retour sur investissement sur le long terme. C'est-à-dire qu'effectivement, au départ, potentiellement, il y a une prestation à mandater, à missionner, qui va générer un coût. Mais en général, grâce à tous les leviers que nous pouvons mettre en place, c'est par ce biais-là que notre client va générer des économies. Et ces économies vont lui permettre déjà d'identifier le bénéfice, l'intérêt qu'il a à passer par un assistant à maître d'ouvrage et donc également à compenser, entre guillemets, le surcoût d'un assistant à maître d'ouvrage.
0: D'où l'intérêt de passer par un indépendant.
1: Tout à fait.
0: D'où l'intérêt, finalement, de dire c'est pas un coût, c'est un investissement. Puisque si on fait la synthèse, puisqu'on arrive quasiment à la fin de l'émission, d'ailleurs ça fait déjà 27 minutes qu'on parle ensemble, ça passe à la vitesse de la lumière, et ce qui est génial, c'est que j'ai tout compris. Voilà. Moi qui suis vraiment pas très bon techniquement, j'ai tout compris. C'est hyper important ce que vous avez expliqué pour toutes celles et ceux qui nous écoutent. Et je vous propose qu'on essaye de synthétiser tout ça. Moi ce que je comprends, c'est que le gap en termes d'économie d'énergie, il n'y a juste pas photo, dans la renégociation d'un contrat possible, voire même aller plus loin, de changer d'exploitant. Je vois également le fait que, pour prévenir, et comme vous l'avez dit très justement, vous avez pris une très bonne analogie hein, par rapport au corps humain, et finalement, un bâtiment, c'est un métabolisme lent qui se traite et qui se soigne comme on se soigne soi. Et donc si on anticipe, si on met en place les effets, comme vous disiez, curatifs, de la pathologie potentielle, on arrive à anticiper les problèmes. Si je vous demandais, Pierre, avec votre recul, de nous synthétiser un petit peu, j'allais dire les punchlines, vous savez, les bons conseils que vous devriez, qu'on devrait faire, là, on a dit les trois secrets, voilà. Si je vous demandais de synthétiser, là, en 2-3 minutes, qu'est-ce que vous pourriez passer comme message très clair et par quoi je commence ?
1: De manière synthétique,
0: je commence par quoi ? Est-ce que je dis, voilà, à la volée, je sens que ça fonctionne pas. Je vais être très basique. Ça me coûte un bras. C'est un coût important. Ça impacte la valeur de mon immeuble. J'ai des clients pas contents, parce que j'ai des usagers pas contents. J'ai des problèmes d'eau chaude, d'eau froide, j'ai des problèmes de ventilation, j'ai des problèmes de chauffage, etc. Je suis passé de la passoire à la bouilloire thermique l'hiver, l'été notamment. J'en ai assez, et je sens qu'il y a un grain qui est pas bon avec mon exploitant. J'appelle Axéo, par quoi vous commencez ?
1: Par quoi on commence ? C'est déjà identifier clairement le besoin, l'origine potentielle des dérives. Voilà, et puis en fait une installation de CVC c'est un peu comme une voiture. Si on a envie que notre voiture elle tienne les années, qu'elle tienne les kilomètres,
0: il faut l'entretenir.
1: Ah oui. Pour l'entretenir, on l'emmène chez le garage. La différence c'est qu'une voiture, plus le temps va passer, plus elle va perdre en valeur. Tandis que votre installation de CVC, c'est ce qui fait la valeur de votre patrimoine, que ce soit votre logement, que ce soit celui du property, enfin voilà.
0: Très juste. Élément de confort des usagers, mesdames et messieurs. C'est le loyer payé, une satisfaction de ses clients, pérennité de l'actif. Et oui, non, vous avez absolument raison.
1: Voilà, tout à fait. Là où la voiture, on sait très bien qu'à la fin, on sera perdant. Et ça, peu importe ce qu'on a investi dedans. Très bien que faire fonctionner et maintenir en état une installation qui représente quand même 50% des coûts moyens de fonctionnement, ça reste un investissement, entre guillemets, pour l'avenir, parce que ça permet de maintenir la valeur patrimoniale de son bien, de son actif.
0: Bien sûr, je pense que c'est le bon conseil. Le dernier bon conseil qu'on peut donner également, c'est d'aller sur le site d'Axéo.
1: Tout à fait.
0: Voilà, vous avez l'adresse de l'URL, les amis, au bas du podcast, comme d'habitude, Axéo, justement, où vous pouvez solliciter les conseils des experts qui sont à votre disposition. Et il y a un aspect important que je retiens également, c'est le fait de ne pas être juge et partie, comme vous disiez très justement, parce que et c'est vrai que ça va se faire finalement de moins en moins. C'est vrai que quand c'est l'exploitant qui fait lui-même l'audit technique, on va pas dire qu'il se sert un peu la soupe, mais on peut le comprendre. Alors, on ne juge personne. Simplement, on remet l'église au centre du village en disant, voilà, pour avoir les bonnes pratiques, il faut passer par un bureau d'études techniques qui nous permet justement d'avoir les meilleures best practices, entre guillemets, pour faire également les bons choix. Merci. Pierre
1: Merci
0: Parillo.
1: À vous.
0: Voilà, vous avez été extrêmement clair pour venir quand vous voulez hein, sur Radio Immo. Je rappelle Pierre que vous êtes directeur adjoint énergie, alors chauffage, ventilation et climatisation, qu'on appelle CVC, chez Axéo. Site internet, il est sur le point EU, sur le podcast bien évidemment. On va se retrouver pour un prochain numéro du bâtiment optimisé qui aura lieu en novembre 2025 avec tous les événements. Vous voyez également nos amis d'Axéo sur les plateaux de Radio Immo lors des congrès notamment. Vous étiez à l'UNIS avec nous et vous serez avec nous sur tous les sujets qui rassemblent l'écosystème et les professionnels. Prenez soin de vous et on vous retrouve justement avec les bons conseils d'Axéo et pour le bâtiment optimisé le mois prochain. Merci Pierre.
1: Merci.
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1: L'immobilier fait de la résistance. C'est le message qui ressort de la dernière tendance du marché immobilier publiée par Immonote, le site immobilier notarial du groupe Notaria Service. Le message est assez clair. Malgré un climat international tendu, malgré les incertitudes économiques, malgré le risque de retour de l'inflation ou de remontée des taux, la pierre ne décroche pas brutalement. Le marché tient, mais il tient avec prudence. Premier indicateur à regarder, l'activité. Selon cette enquête, une majorité de professionnels interrogés, 56%, anticipent une stabilité des transactions dans les deux prochains mois. C'est important parce que cela montre qu'on n'est pas dans un scénario de blocage total du marché. Les acheteurs sont toujours là. Les vendeurs aussi, les transactions continuent de se faire. Mais attention, le climat se durcit. 35% des notaires et des négociateurs interrogés anticipent désormais une baisse de l'activité. Et seulement 9% mise sur une hausse. Logique. Autrement dit, le marché reste vivant, mais il devient plus sélectif. Les acquéreurs regardent davantage les prix, les travaux, la localisation, le DPE, le fameux diagnostic de performance énergétique. Ils ne se positionnent plus à n'importe quelles conditions, les acheteurs. Et ça se voit évidemment dans les prix. D'après cette tendance Immonote, 52% des professionnels interrogés pensent que les prix vont encore baisser dans les deux prochains mois. 44% misent sur une stabilité et seuls 4% anticipent une hausse. Le signal est donc assez net. Le marché n'est pas reparti dans une phase d'euphorie. On est plutôt dans une phase d'ajustement. Les vendeurs doivent entendre ce message. Aujourd'hui, les biens correctement placés, bien entretenus, sans gros défauts énergétiques, continuent de susciter de l'intérêt. En revanche, les biens avec travaux, les logements mal classés au DPE, les biens trop chers ou mal localisés deviennent plus difficiles à vendre. C'est tout l'enjeu du moment. Il y a encore des acheteurs, mais ils sont beaucoup plus exigeants. Côté chiffres, Immonote révèle un prix médian de mise en vente de 200 000 euros pour une maison, en hausse de 3,45% sur 3 mois fin avril 2026. Pour les appartements, là, le prix médian de mise en vente ressort à 2670 euros du mètre carré, en recul de 1,58% sur 3 mois. Ça illustre bien un marché à plusieurs vitesses. Certains segments résistent, notamment les maisons ou les biens familiaux bien positionnés, encore une fois. D'autres restent sous pression, en particulier lorsque le prix demandé n'est plus aligné avec la capacité réelle des acheteurs. Alors, qu'est-ce qu'il faut faire ? Est-ce qu'il faut acheter? Est-ce qu'il faut vendre? Est-ce qu'il faut attendre? Là aussi, les réponses des notaires sont très intéressantes. Pour les logements, 77% conseillent plutôt de vendre avant d'acheter. 14% recommandent d'attendre. Et 9% seulement conseillent d'acheter en priorité. Ça ne veut pas dire qu'il ne faut pas acheter. Attention, ça veut dire qu'il faut sécuriser son parcours dans un marché moins fluide. Vendre son bien avant de se réengager permet d'éviter les mauvaises surprises. Délai de vente plus long, négociations plus fortes, prix revus à la baisse. Pour les terrains, la lecture est différente. Les ventes restent majoritaires, mais de façon moins nette. 52% conseillent de vendre, 29% d'attendre et 19% d'acheter. Pourquoi ? Parce que le foncier reste rare et quand un terrain est bien placé, il conserve une valeur particulière. La conclusion de cette tendance, c'est que l'immobilier reste une valeur solide, mais plus automatique. La pierre demeure un actif rassurant pour les Français. Elle est moins volatile que certains placements financiers. Elle répond à un besoin concret, se loger, transmettre, préparer l'avenir. Mais dans le marché actuel, tous les biens ne se valent plus. Je vous l'ai dit, un bon emplacement, un bon DPE, un prix réaliste et peu de travaux deviennent des critères déterminants. À l'inverse, les biens présentant trop de défauts, doivent intégrer une décote. L'immobilier résiste donc, il résiste aux secousses, oui, mais il entre dans une phase de réalisme. Pour les vendeurs, ça veut dire accepter le prix du marché, parfois c'est pas évident, et pour les acheteurs, ça veut dire qu'il y a encore des opportunités. Et pour tous, ça confirme une chose, dans l'immobilier, la stabilité existe encore, mais elle se paye désormais au juste prix.
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1: Chères auditrices, chers auditeurs d'Élémentaire, bonjour et bienvenue pour cette nouvelle émission. On vient de passer les 8 ans d'existence et on avance et on continue de parler de cette qualité de l'air. On ne s'arrête pas. On s'aperçoit au fil de toutes ces années, si on peut revenir quelques instants dessus, que la prise de conscience progresse. Mais là, on voit aussi des considérations qui puissent être d'ordre santé en premier plan, ce qu'on désirerait tous. On a de l'économie d'énergie à associer, notamment avec nos bâtiments, et on a également des contraintes budgétaires qui se font. Et à l'heure actuelle, bon, on est quand même en train de voir une petite musique qui essaie de grignoter par-ci par-là, de rester sur des fondamentaux qui sont pas suffisants au regard de la qualité de l'air dans nos lieux de vie notamment, et pour lesquels il convient de continuer à faire mieux prendre conscience pour avancer, pour que chacun respire bien évidemment. Et au regard aussi de cette santé qui, c'est démontré, ça se voit de plus en plus, mais il y a des coûts de la santé associés à cette qualité de l'air qui nous impacte évidemment et qui est pas forcément la plus préservante pour nous, ou du moins qui pas forcément assez acceptable. On va progresser sur ce sujet et on continue pour montrer justement qu'il faut continuer de bien prendre en compte dans les bâtiments cette qualité de l'air au regard de comment on conçoit nos bâtiments, comment on en prend soin, bien entendu. Et j'ai le grand plaisir aujourd'hui de recevoir Yann Dervin. Bonjour Yann.
2: Bonjour Nicolas.
1: Bienvenue, tu arrives de Montpellier.
2: Oui, merci de m'accueillir aujourd'hui.
1: Bah oui, avec grand plaisir, parce que on va parler un petit peu de tout ça. Aujourd'hui, Yann, casquette QAI, donc tu es consultant en bâtiment durable, notamment tu as travaillé avec l'association Effinergie au regard de, on parlait tout à l'heure d'économie d'énergie. Pendant 10 ans, et là ça va nous amener quand même un petit peu plus loin dans notre, dans cette émission, sur cette émission aujourd'hui, où on va rentrer un petit peu dans le cadre de ce qui se fait, et un peu plus particulièrement des labels, notamment. Il y en a beaucoup.
2: Oui, tout à fait. Je vais prendre aujourd'hui une casquette QAI puisque dans le cadre de ma mission, je suis responsable des relations publiques pour Immolab, qui porte le label intérieur. Donc on va parler QAI, même si Effinergie parlait déjà de QAI, a commencé à alimenter, la réflexion autour de la ventilation et de la nécessaire prise en compte de ces aspects de qualité d'air intérieur dans les bâtiments.
1: Et au travers notamment du réglementaire, du normatif, par rapport à cette qualité de l'air. Une première question, Yann, toute bête, c'est quoi une bonne qualité de l'air ?
2: Alors, c'est quoi une bonne qualité de l'air ? C'est, en tout cas, un environnement qui va permettre d'assurer la santé en fait des occupants, des usagers d'un bâtiment, qu'on soit dans des maisons, qu'on soit dans des logements collectifs, qu'on soit dans le tertiaire au bureau, on va la traduire après la qualité de l'air par un certain nombre de paramètres, notamment de mesures physico-chimiques, mais voilà, globalement c'est la santé, assurer la santé à long terme, santé pérenne des occupants des bâtiments.
1: Voilà. Préserver la santé, puisque un air sain, par essence, finalement, on pourrait croire que ça existe, mais ça n'existe pas, puisque quand on est en bonne santé, si on a un air sain autour de nous, on sera pas en meilleure santé que ce qu'on est. Donc en fait, l'air sain, finalement, et là, on en parle au niveau médical, hein, ça n'existe pas. Comme un air pur n'existe pas, puisqu'il est mélangé énormément, et c'est pour ça aussi
2: pareil pour l'eau, à part l'eau distillée.
1: À part l'eau distillée, mais qu'on va avoir beaucoup de mal à absorber, qui va pas être forcément notre ami sur le sujet. En ce qui concerne notamment cette dimension, on parlait un peu du réglementaire, mais qui est vraiment crucial et qu'il faut réfléchir en approche holistique, c'est-à-dire en approche globale. On va rentrer dans cette approche globale, si tu le veux bien, Yann, au regard un petit peu, un premier point, on va traiter quelques points ensemble, la directive EPBD et la qualité de l'air. Rapidement, qu'est-ce que tu peux nous en dire de ce syllogisme EPBD, hein, qui a l'air un peu barbare, mais finalement... qui est important.
2: C'est en tout cas c'est du barbare énergétique parce que le PDD est vraiment une lignée de directives. On est à sa 4e version parue l'année dernière et c'est vraiment une lignée énergétique, c'est-à-dire que c'est une directive qui est faite pour diminuer la consommation énergétique des bâtiments. Cette nouvelle version de directive va plus pousser les feux sur des éléments, alors qui vont nous intéresser, on va en parler après, mais surtout sur le carbone, c'est-à-dire qu'elle a été surtout faite pour décarboner aussi les bâtiments, la consommation des bâtiments, commencer à réfléchir en analyse de cycle de vie sur les bâtiments. On va tendre vers un concept qui s'appelle zéro energy building, alors qu'avant on était sur le zéro emission building, c'est-à-dire plus d'émissions de CO2, alors qu'avant on était sur le nearly zero energy building. Donc on a une sémantique qui évolue
1: approché du zéro
2: sur le carbone par rapport à l'énergie. Alors on pousse aussi les feux sur l'énergie, évidemment. Mais ce qui nous intéresse aujourd'hui, c'est la QAI. Et dans cette directive, on a un certain nombre de points qui sont marqués, c'est-à-dire qu'on commence à avoir une vision qui est un peu plus intégrée, holistique de cette réglementation européenne et notamment de la directive EPBD qui va nous demander dans un de ses objets, c'est directement dans les objets de la directive, la performance de la qualité de l'environnement intérieur des bâtiments. Et ensuite, c'est décliné selon différents articles et différents éléments.
1: Alors, au niveau de l'EPBD, on le voit, elle ne fixe pas des seuils de polluants chiffrés, bien évidemment, elle instaure plutôt un cadre d'obligation de moyens très fort. Par contre, est-ce que ces deux points importants que sont, on réduit nos consommations énergétiques et de l'autre côté pour notre bâtiment, on veut aussi avoir, ce qu'on disait tout à l'heure, le bâtiment le plus acceptable et désirable possible au regard de la qualité de l'air. Est-ce qu'on peut faire de l'énergétique et de la qualité de l'air? On pourrait se dire, parce qu'on entend de partout, oui, mais si je fais rentrer beaucoup d'air, ça va me coûter de l'énergie, parce que cet air, l'hiver, on rentre de l'air froid et on le fait sortir. On est obligé de réchauffer à nouveau un volume plus grand, et ça peut nous poser des problèmes. Est-ce que la directive s'attaque à ça?
2: C'est tout à fait vrai ce que tu dis. Et d'ailleurs, on peut très bien faire de l'excellente qualité, de diminution de consommation énergétique, tout en occultant complètement le côté ventilation, le côté renouvellement d'air, et ça nous permet de faire des économies. Par contre, pas des économies de santé, comme on le disait au départ.
1: Bah, si on veut faire des économies, qu'on met les gens dans un bâtiment, qu'on renouvelle pas l'air, c'est comme si on les mettait dans une bouteille fermée. Au bout d'un moment, il va se passer qu'on va se sentir mal parce que on n'aura plus d'air suffisant pour bien respirer.
2: Exactement, c'est le concept de bouteille thermos qui a été pas mal repris sur les, notamment les labels de performance énergétique.
1: Surtout qu'en plus, au fur et à mesure du temps, on a amélioré les conceptions, la réalisation de nos bâtiments, les rendant, que ce soit dans du neuf ou que ce soit de la rénovation, les rendant plus étanches encore.
2: Et oui.
1: Donc on a finalement accentué ce phénomène.
2: On a accentué le phénomène. C'est notamment, alors c'est vrai dans les bâtiments neufs, c'est aussi vrai dans les bâtiments en rénovation. On pourra en parler, si tu veux, un peu plus tard. Si je reviens à ta question d'origine sur le PBD et sur comment, en fait, on va intégrer la qualité d'air. En fait, le PBD exige maintenant qu'à chaque fois qu'on fait des améliorations en termes de performance énergétique des bâtiments, on intègre systématiquement la problématique de qualité d'air. Alors, elle va pas donner énormément de moyens. Elle va parler un peu de ventilation, de contrôle, de système de ventilation.
1: Elle va surtout parler que de contrôle de système de ventilation, qu'il soit conforme à la pose. Mais est-ce qu'on derrière, elle nous parle de niveau de polluants satisfaisamment traités pour qu'on soit dans une qualité de l'air qui soit bonne?
2: Alors, c'est pas directement l'objectif de cette directive EPBD. C'est dans le texte, c'est pas écrit. C'est-à-dire qu'on n'a pas d'objectif chiffré sur la QAI dedans. C'est juste écrit qu'il faut faire attention à la qualité d'air.
1: Un petit peu dommage. C'est peut-être le step d'après, on espère.
2: Oui, et puis on a déjà la transcription en droit français qui va permettre de faire évoluer ça. Et puis on a d'autres possibilités pour faire évoluer la qualité d'air intérieur dans les bâtiments. On va dire en parallèle de cette directive EPBD. Mais c'est vrai qu'on a pour l'instant pas de directive claire, c'est le cas de le dire, venant de l'Europe sur la qualité d'air intérieur dans les bâtiments, alors qu'on en a sur la qualité d'air habituelle, la qualité d'air extérieur.
1: On retrouve un peu les discussions entre les différents pays européens pour ces directives, cette mise en place, avec une avancée des pays nordiques assez forte, assez marquée.
2: Il y en a qui,
1: pour certains.
2: Et d'autres qui freinent. Voilà. C'est classique du débat européen. Malheureusement, actuellement, le débat européen, il est un peu compliqué. hein, comme un peu partout d'ailleurs, avec une moindre ambition environnementale quand même que ce qu'on a pu connaître par le passé.
1: Je crois qu'on l'a bien vu.
2: Ouais. Et espérons que ça va quand même évoluer dans le bon sens.
1: Bah, en parlant sur l'émission, c'est aussi pour garder l'œil ouvert sur ces problématiques et pas de se dire on passe à autre chose. Non, faut pas l'oublier, ça reste toujours comme je le dis régulièrement, la qualité de l'air, c'est pas une actualité. L'actualité, c'est du permanent. On a besoin autant qu'on respire à chaque instant, on a besoin que ça soit pris en compte aussi, pas de manière cyclique, hein, plutôt une manière correcte et prolongée. Les mécanismes cruciaux, on le voit hein, sur cette PBD, obligation d'établir des systèmes d'inspection régulière, on l'a vu, et indépendante des systèmes de ventilation, et puis indicateur de préparation intelligente qui encourage l'utilisation de capteurs et de gestion aussi de la GTB pour piloter, faire du monitoring. On va le retrouver ça plutôt dans le milieu tertiaire en fait.
2: Oui, tout à fait. En fait, on a un indicateur qu'on appelle en anglais SRI, qui est un système qui définit en fait les bâtiments qu'on va qualifier entre guillemets d'intelligents, c'est-à-dire des systèmes qui sont pilotés, connectés, etc. Et la directive donne les éléments en fait. Les critères, hein, puisque faut se rappeler que ces directives, elles sont traduites dans le droit des différents pays européens. Donc, il s'agit que tout le monde utilise les mêmes critères pour définir ces bâtiments intelligents. Et dans le côté bâtiment intelligent, il y a le côté de monitoring possible, de capteurs de CO2 qui vont permettre d'affiner la qualité d'air, de le piloter à l'échelle d'un bâtiment.
1: Et d'être en réalité avec l'usage.
2: Tertiaire, bien sûr. Et pardon.
1: Et d'être en réalité avec l'usage, puisqu'on oui. imagine bien que dans une salle de classe, si on, avec 30 élèves dans la même salle, le taux de CO2 va augmenter très fortement et il convient d'assurer, notamment déjà pour le bien-être des capacités cognitives des enfants, que le renouvellement d'air soit suffisant afin que tout le monde s'y retrouve bien au titre du confort d'été. Et du confort d'hiver. Hein. Quand il va faire trop chaud, si à un moment donné on n'a pas de renouvellement, on va être aussi extrêmement contraint dans ce bâtiment et avoir, comme on s'est rencontré, le cas dans quelques lycées auxquels j'ai eu connaissance, des malaises de personnes, d'enfants. Donc on peut pas laisser ça comme ça, évidemment. Un petit peu plus loin, qui revient sur ce sujet, parce que là, ça tourne assez rapidement, là, l'horloge, vous le savez. La nouvelle directive de l'air ambiant en 2024, hein, d'octobre 2024 notamment, a parlé aussi au niveau européen d'abaissement des valeurs limites des polluants. Du coup, est-ce que ça signifie, en parlant de ces polluants, hein, on réduit par exemple les particules fines de taille 2,5 de 25 microgrammes à 10 microgrammes par mètre cube, en objectif direct pour la QAI, mais cela signifie, est-ce qu'on a besoin que les systèmes de filtration des bâtiments doivent être repensés?
2: Oui, alors cette directive air ambiant, elle fixe les éléments liés à la qualité d'air qui est la qualité d'air extérieur, en fait, hein, celle qu'on respire tous quand on est à l'extérieur des bâtiments. Mais comme les bâtiments sont renouvelés par l'air extérieur, il est clair que si on renouvelle l'air par des niveaux de pollution qui sont importants, on va pas régler le problème
1: on
2: de la qualité d'air intérieur.
1: On va continuer de surcharger ce qui se passe à l'intérieur.
2: Voilà. Faut quand même rappeler que l'air intérieur on estime qu'il est 4 à 8 fois plus pollué que l'air extérieur. C'est une moyenne, il peut y avoir des exceptions. Parce qu'on a évidemment des sources de pollution de l'air à l'intérieur des bâtiments, de par notre usage ou de par le développement de moisissures, par exemple.
1: Et le 4 à 8 fois plus pollué, il faut rappeler que c'est pas sur la totalité des polluants. Hein, c'est ça, des polluants qui sont identifiés. On est là sur les particules, par exemple. Mais il y en a tout un tas d'autres qui peuvent être plus ou moins chargés en fonction de l'environnement extérieur direct.
2: Oui. Alors, pour répondre à ta question sur du coup la nécessaire prise en compte de cette pollution extérieure, en fait, il faut que les concepteurs de bâtiments, les maîtres d'ouvrage, les bureaux d'études, en fait, prennent en compte les sources de pollution extérieure pour orienter correctement les prises d'air des bâtiments. J'ai encore assez peu fait, sauf dans les labels dédiés dont on parlera plus tard, et aussi de gérer la filtration si nécessaire de ces polluants, ainsi que la maintenance, puisque la maintenance de tous ces systèmes est extrêmement importante, parce que moi, j'ai connu des systèmes de ventilation, notamment des VMC double flux. Au bout de 6 mois, vous avez le fil qui est complètement saturé. Et si personne s'occupe de changer tout ça, on a un gros problème de renouvellement d'air.
1: C'est là où la GTB peut avoir son rôle, puisqu'il y a des alertes sur les centrales de traitement d'air, notamment les double flux. On sait qu'il y a des alertes d'encrassement des filtres. Et là, le pilotage est tout à fait assuré.
2: Alors, dans tout ce qui est bien...
1: Contrairement à ce qu'une ventilation chez soi, quand elle tombe en panne, on le sait même pas.
2: Voilà, oui.
1: Ou quand elle s'arrête, ou que ça fonctionne.
2: Alors,
1: pas.
2: On a moins de double flux chez soi, donc c'est un peu moins problématique.
1: Faudrait peut-être qu'on y pense à aussi cette gestion de filtration et de récupération énergétique, puisqu'elle le permet.
2: C'est tout à fait... C'est un problème... Le problème des particuliers, qu'on soit en logement collectif, où on peut avoir d'ailleurs des systèmes double flux dans certains cas, ou chez les particuliers, c'est la maintenance. C'est-à-dire que en général, on fait l'économie de l'entretien du matériel et les installations, quand elles sont installées, fonctionnent peut-être, si elles sont bien installées, ce qui est un autre sujet. Mais au bout d'un an, au bout de 5 ans, au bout de 10 ans, qu'est-ce que ça donne ? Il y a peu de monde qui va voir en fait ce que ça donne.
1: Je pense qu'il y a peu de monde qui va le voir parce qu'il n'y a pas d'alerte particulière. Quand on est dans sa voiture, le filtre d'habitacle est à changer, la voiture l'indique, le voyant orange dit « il faut le faire ». Dans la maison, on n'a rien.
2: Pas dans la maison.
1: Pas dans le logement.
2: On n'est pas encore à ce niveau de sophistication qu'on peut avoir dans les voitures.
1: Pourtant, c'est pas compliqué, puisque la plupart des matériels le permettent en plus.
2: Oui, et puis il suffirait d'avoir une horloge, en fait. Enfin, on sait qu'au bout d'un certain temps, en fonction de la pollution extérieure, il faut changer les filtres. Il faudrait au moins aller voir tous les ans, ce qui est normalement obligatoire d'ailleurs dans
1: le collectif. Après, il y a quand même une expérience aussi qui est assez importante au regard des personnes qui ont des problèmes respiratoires ou qui sont dans des zones un peu contraintes. Quand ils ont vu pour la première fois le niveau d'encrassement de leur filtre, ils comprennent qu'il faut bien s'en occuper.
2: Et c'est vrai que c'est un élément pédagogique.
1: Parce que quand on dit, regardez, votre filtre n'est plus blanc comme une feuille de papier, mais qu'il est devenu gris sombre comme une tablette de bureau un peu sombre, on comprend vite que c'est tout ce qu'on n'a pas respiré finalement, et c'est bien mieux.
2: C'est vrai que c'est assez pédagogique. Ça marque les gens.
1: Voilà, il faut le porter, cette pédagogie. Un point rapidement sur la RE 2020 et le contrôle de la ventilation, puisque ça fait quand même, ici sur l'émission, on en a parlé depuis très longtemps, hein, ça a été aussi une avancée, même si dans le petit milieu de la qualité de l'air, on se dit « c'est pas assez ». Que peut-on dire rapidement sur cette RE 2020 et ce contrôle, Yann ?
2: La RE 2020, on a généralisé l'étanchéité des bâtiments, et donc en parallèle, il fallait regarder les aspects de ventilation, protocole de ventilation sur lesquels d'ailleurs Effinergie a travaillé dès le départ. Enfin, c'est aussi des travaux qui sont issus de l'initiative d'Effinergie sur l'étanchéité et la ventilation des bâtiments. Et donc cette étanchéité des bâtiments nous impose de respecter des exigences fortes en termes de contrôle des systèmes de ventilation, de contrôle des débits aux bouches des systèmes de ventilation, de manière à s'assurer que on va évacuer les polluants intérieurs. Donc ça, c'est bien prévu dans la RE, ça a été la première fois qu'une réglementation française sur le bâtiment, en fait, introduisait cet aspect de contrôle via un protocole de ventilation.
1: En ce qui concerne également un petit focus qui est assez intéressant là-dessus, le logement en rénovation, on a des contextes réglementaires qui s'imposent pour garantir que l'isolation qu'on a fait sur ces bâtiments depuis longtemps ne dégrade

0: C'est qu'on a mis en place des dispositifs, on a engagé un renforcement de l'isolation, un renforcement de l'étanchéité des bâtiments, sans traiter l'aspect ventilation. Il n'y a que quelques cas de rénovation globale des bâtiments, notamment ceux qui sont concernés par l'ART existant avec la méthode qu'on appelle globale, où il y a là une exigence de présence de ventilation et de vérification de l'installation. Mais dans tous les autres cas, c'est-à-dire dans 99% des cas, il n'y a pas d'exigence sur la ventilation. C'est-à-dire qu'on va faire des travaux de rénovation du bâtiment sans y faire attention. Et on constate que, sauf à avoir un artisan qui est sensibilisé au sujet, qui va avoir une approche un peu globale de la rénovation de la maison, et ça existe, mais dans la majeure partie des cas, quand même, la ventilation n'est pas prise en compte. Et donc on est en train d'étanchéifier, d'isoler des bâtiments. Les bâtiments, ils se ventilaient. Alors, il y a un arrêté de 82, hein, qui est bien connu dans le milieu de la ventilation. C'est le seul.
1: Et qui n'a pas bougé depuis.
0: Depuis,
1: alors que le monde de constructif a bougé.
0: Et qui prenait en compte des débits de ventilation minimum dans les pièces, en fonction des différentes pièces. Débit de ventilation minimum, mais qui tenait compte du fait qu'il y avait une espèce de ventilation, entre guillemets, naturelle ou plutôt parasite par les menuiseries, par les murs, etc.
1: Et qu'on estimait qu'elle était suffisante, alors que c'est pas le cas.
0: Ben, entre les débits affichés plus et cet air parasite, on considérait que c'était suffisant à l'époque. Mmh. Maintenant qu'on a des bâtiments étanches, ces débits sont notoirement insuffisants. Mmh. Et en plus, on renforce cette étanchéité, on renforce cette isolation par des dispositifs incitatifs. Et du coup, on risque, comme tu le disais, d'arriver sur une crise sanitaire. C'est-à-dire qu'on va observer des pathologies dans les bâtiments des personnes qui ont voulu bien isoler, étanchéifier leur bâtiment, mais qui n'ont pas géré la ventilation.
1: Ce qui veut dire qu'à un moment donné, la santé doit primer sur ce sujet.
0: Pour moi...
1: À l'heure actuelle, on a regardé le bâtiment au titre du bâtiment et de sa conception, mais... La santé doit primer sur ça et la santé va même, on regarde tout ce qu'on vient de voir depuis le début, la santé va primer, je dirais, sur l'énergétique. Et l'énergétique doit être une composante qui va avec la santé.
0: Tu as tout à fait raison. Pour moi, tout dispositif d'incitation, alors on comprend les dispositifs d'incitation à la performance énergétique, évidemment, on est dépendant des énergies fossiles encore, on doit diminuer notre consommation d'énergie dans les bâtiments. Voilà, tout ça, c'est tout à fait accepté. Ces dispositifs doivent impérativement être liés à la santé et donc à des paramètres qui vont pouvoir s'assurer qu'on respecte la santé. Ça va être des protocoles de vérification de la ventilation, comme on le disait tout à l'heure, ou pour les installations plus importantes, des capteurs et des mesures possibles, notamment quand on a recours à des systèmes de GTB dans le tertiaire.
1: Tout ça pour gérer toujours nos polluants, au regard des particules fines, au regard notamment de ce niveau de renouvellement dont on a besoin. Hein. On n'est pas que sur des débits, on est sur un taux de renouvellement. Vous avez un volume d'une pièce, le taux de renouvellement de temps va nous permettre aussi d'avoir du confort pour éviter, dans le cas d'un nombre de populations important dans la même pièce, d'éviter les transmissions virales bactériennes. On va avancer, l'émission va assez vite. Je reviens juste sur un point qui est tombé il n'y a pas très longtemps, un article qui est tout récent du 22 octobre 2025, qui va ouvrir un petit peu des perspectives aussi sur ces particules fines. Je ne sais pas si tu en as eu connaissance pour le moment, Yann. 22 octobre, c'est pas si bien, mais la revue The Conversation a parlé du potentiel oxydant des particules. On parle des particules en disant telle taille, la 10, la 5, la 2,5, la 1, et les nanoparticules, plus elles sont petites, plus elles vont avoir un impact sur notre santé. Mais en fait, ce qu'il faut savoir, c'est que par rapport à la pollution urbaine ou la pollution de fond, ce pouvoir oxydant des particules n'est pas que fonction de la taille. Et on va avoir, là, voilà, c'est une prise en compte qui commence à arriver aussi, et qui va dire quelle est la vraie dangerosité finalement de ces particules au regard de leurs différentes tailles.
0: Oui,
1: et là, on commence à rentrer un peu dans du détail, hein. Mais,
0: mais
1: ça a son sens.
0: On est de toute façon dans un domaine où on doit encore faire de la recherche et regarder l'impact de l'ensemble des polluants sur la santé. On s'est arrêté aux particules de PM10, PM2.5. Parce que on avait de toute façon des difficultés à pouvoir quantifier ce qui avait de plus petit. Mais on sait que les particules plus petites pénètrent beaucoup plus dans les poumons,
1: Mais jusque dans le sang.
0: et peuvent effectivement entrer dans le

0: système circulatoire sanguin, ce qui est dont on mesure encore assez mal quelles seront les répercussions et quelles sont les répercussions. Donc, y a encore beaucoup de recherches et il faudra faire évoluer ensuite les seuils et les particules et les polluants recherchés en conséquence.
1: Tout à fait, tout à fait. Mais il y a déjà beaucoup de sujets qui avancent. On regardera avec au regard de la PPA ou du milieu médical. Ils ont déjà pas mal de données là-dessus. Hein, et c'est de plus en plus précis depuis l'après-Covid, finalement. Mais on aura l'occasion de faire une autre émission là-dessus parce que c'est vraiment très large. Un tout petit mot d'une minute sur Cap 2030 et après on parlera justement de l'importance de ce qu'on va trouver. Il existe des labels pour cette qualité de l'air. Mais Cap 2030, un petit mot avant tout.
0: Cap 2030, alors pour faire vite, c'est une initiative collective, associative et Finergie HQE, collectif des démarches bâtiments durables, CSTB, avec le plan bâtiment durable et soutien ADEME et État. Donc c'est une démarche collective qui a démarré en 2022, oui. Il me semble, qui a pour but de définir un cadre commun. C'est-à-dire faire en sorte que tout le monde calcule de la même manière, mais sur les différents sujets environnementaux. L'eau, l'air, les déchets, l'énergie, évidemment, voilà, le carbone. Donc le but est définir en fait un cadre commun, on appelle ça un cadre commun de référence, dans le jargon de Cap 2030. Il y a donc eu un groupe de travail sur la qualité des environnements intérieurs, donc la qualité des environnements intérieurs intègre la QAI.
1: L'acoustique, la luminosité, le renforcement au changement climatique, ouais. Les conforts et la qualité de l'air, bien entendu.
0: Exactement.
1: Est-ce qu'on est arrivé, pour aller un peu vite, est-ce que ce Cap 2030 n'a pas encore sorti ses dernières préconisations, mais est-ce qu'on est déjà arrivé à quelque chose qui paraît intéressant? Où en sommes-nous?
0: Mais il faut voir qu'on est sur le... Allez, on va dire ce qu'on dit le PPCM en mathématiques, oui. C'est-à-dire le plus
1: petit commun multiplicateur.
0: Voilà. C'est multipartenarial. Hein, c'était complètement ouvert. C'est une démarche à saluer d'ailleurs. Hein, c'était très très ouvert cette démarche de Cap 2030. Et on arrive sur ce socle de référence. On va arriver à quelque chose qui sera le minimum. L'important étant que tout le monde compte de la même façon, qu'on prenne en compte les mêmes paramètres. En qualité d'air, ça va être les mêmes polluants notamment.
1: Quand même des prises en compte qui sont extrêmement restreintes. On pourrait un petit peu aille un peu plus loin parce que c'est assez restrictif et on se dit finalement on espère que c'est pas tout ça pour ça.
0: Oui, après on aurait aimé qu'on aille plus loin sur le monitoring par exemple, on aurait aimé qu'on aille plus loin sur le commissionnement aussi.
1: Sur la prise en compte des polluants tout simplement.
0: Des installations, aussi. Sur la prise en compte
1: parce
0: des polluants.
1: Parce qu'il y en a beaucoup pour lesquels on a dit que c'est peut-être, on s'est créé des contraintes qui n'existent pas finalement et on dit on va pas besoin de les faire.
0: Mais voilà, c'est une démarche collective, donc c'est une base. Après, oui. Libre à notamment les porteurs de labels ou les aspects réglementaires plus tard de s'appuyer dessus pour mettre des exigences complémentaires.
1: Justement, les labels, on va terminer l'émission avec cela. Donc on a vu pas mal de choses dans le cadre réglementaire depuis le début de l'émission. Maintenant, c'est le cadre... Plutôt les labels généralistes, on va retrouver, il y a HQE, il y a le BRIM, succinctement les expliquer. Et puis justement, c'est souvent ces labels qui nous amènent le step ultérieur, un petit peu plus tard, qui vont nous dire, ils ont éclairé la voie finalement. De quel ordre, quels sont rapidement les labels qu'on peut retrouver et quelles sont leurs petites différences finalement? Axe commun, c'est d'améliorer la qualité de l'air. Hein. On est d'accord.
0: Oui, mais les labels généralistes, on va citer HQE et BRIM par exemple. HQE le français, BRIM le britannique d'origine en tout cas. Sont des labels généralistes en environnement, et donc ils vont chercher à améliorer un projet ou pousser un maître d'ouvrage à réfléchir, à concevoir un projet le meilleur possible d'un point de vue environnemental. Et donc on a tous les sujets environnementaux. Il peut y avoir la QAI dedans. C'est pas automatique, c'est pas obligatoire. C'est-à-dire qu'on peut aller chercher des points, des crédits sur d'autres aspects que la qualité d'air intérieur. À moins de cibler une cible spéciale du HQE qui s'appelle santé et confort et qui va aller chercher une cible excellence dans ce cadre-là. Mais il faut que le maître d'ouvrage soit déjà bien motivé pour aller chercher ça. De base, un HQE, de base, un BRIM n'iront pas aussi loin que peuvent le faire d'autres sur la qualité de généraliste.
1: Ça reste généraliste. Mais le sujet existe à l'intérieur.
0: Oui, voilà. Ça, et ça laisse la possibilité de pousser les feux sur le sujet quand même dans ces labels généralistes. Mmh. Mais il faut le vouloir, c'est-à-dire qu'il faut aller chercher les points et les crédits spécifiques là-dessus, donc il faut déjà qu'il y ait une bonne sensibilisation du maître d'ouvrage.
1: Pour les autres, alors les secondes générations de labels, les démarches.
0: Alors, je te cite juste avant les, parce que j'y tiens, les labels bâtiments durables, qui sont lancés avec BDM en Méditerranée, BDO en Occitanie, etc. Je les cite juste parce que ce sont aussi des labels généralistes d'un point de vue environnemental et qui eux ont plutôt une approche sur la qualité d'air intérieur qui va être de limiter les installations trop complexes, notamment pour favoriser l'exigence dans le temps de paramètres de qualité d'air. Bon, on va peut-être pas détailler plus que ça là-dessus.
1: En tout cas, il y a une volonté aussi de bien-être dans le BDM-BDO, puisqu'on va retrouver des solutions de ventilation naturelle, de ventilation nocturne, qu'elle soit naturelle ou pas, mais ventilation nocturne pour limiter l'utilisation de la clim. Hein.
0: Oui, ça c'est le confort d'été.
1: Mais c'est important de ventiler de manière passive,
0: il y a les brasseurs d'air et la ventilation nocturne qui est très très très conseillée dans le cadre des démarches BD.
1: C'est conseillé, mais on pourra revenir dessus en fonction de l'usage.
0: Ça permet en tout cas c'est bénéfique pour la qualité d'air intérieur. Et tu me parlais du coup des labels qui vont plus loin, voilà. Sur le sujet QAI, qui sont deux
1: principalement.
0: Des labels spécifiques. En France, on en a deux. C'est le label écrin qui a été développé par l'ADEME, et c'est le label intérieur qui a été développé par Immolab, que je représente un peu aujourd'hui. Et là, on va pas s'amuser à aller chercher les différents sujets environnementaux, on se focalise sur la qualité d'air intérieur. Avec une volonté de prouver et de faire en sorte que à réception les bâtiments seront les plus sains possibles pour les usagers et les occupants. Donc là, on peut pas aller chercher des crédits ailleurs. On est obligé de piocher tous les points et tous
1: avec la meilleure qualité d'air possible.
0: Les éléments pour avoir la meilleure qualité d'air possible. Voilà, donc il y a la démarche écrin avec trois niveaux possibles, il y a la démarche intérieure par contre qui est plus stricte sur ces critères.
1: Écrin, je crois aussi qu'il y a une démarche lors de la réalisation des travaux.
0: Alors, les deux labels vont s'occuper du contexte du bâtiment, c'est-à-dire est-ce qu'on est en contexte pollué, moins pollué, etc. Vont s'occuper des matériaux utilisés, de la phase chantier du bâtiment, et puis de la réception. Donc il y a ces différents éléments qui sont pris. Un point particulier chez intérieur, la pédagogie est très importante côté intérieur, c'est-à-dire qu'il y a beaucoup d'éléments de sensibilisation pour les maîtres d'ouvrage, les usagers, qui sont fournis de manière à permettre de faire attention à l'ensemble de la QAI. Parce que le chantier est très important pour obtenir une QAI en exploitation du bâtiment.
1: Et en plus, cette pédagogie est aussi extrêmement importante, parce que si on réalise des bâtiments qu'on n'a pas expliqué en quoi ils sont vertueux, et surtout qu'on n'intéresse pas les personnes pour que ça permette de faire de la duplication et de s'inscrire dans le temps, il aura manqué une étape.
0: Oui, tout à fait. Les futurs utilisateurs du bâtiment doivent comprendre aussi comment agir plutôt dans leur bâtiment pour conserver une QAI suffisante, sachant que l'usage est évidemment hyper important dans le respect des niveaux de polluants. C'est-à-dire qu'on peut évidemment par notre usage inonder un bâtiment de polluants. Enfin, si on fume dans un bâtiment, c'est évidemment pas bon.
1: Et on a tout un tas de pratiques qui sont
0: si
1: très fortes.
0: Si on cuisine au gaz, c'est pas très bon.
1: Vous voyez les anciennes émissions. Il y a beaucoup. On en parle beaucoup justement de ces émissions et du poids de ce que l'on a autour de nous et de ce qu'on génère nous-mêmes. D'où l'importance de cette qualité de l'air avant, pendant et dans le suivi, notamment de ce que l'on fait. Merci beaucoup, mon cher Yann Dervin, responsable relations publiques d'Immolab, et également, on voit bien ici que la tendance France est à la bonne, à accentuer l'intégration des critères de la qualité de l'air dans le réglementaire, oui. Même si c'est très long et on sent des embûches et la tentation de revenir en arrière pour on n'oublie pas, on continue. Hein, le coût de la santé, hein, je le rappelle, Santé publique France débute cette année, janvier 2025, a émis le fait que la qualité de l'air intérieur pesait pour chaque habitant à hauteur de 198 euros par personne. Mmh. Donc on peut pas se dire qu'on passe à côté de cela, et notamment, c'est bien ce qu'on a pu voir ici sur cette fin d'émission, les démarches volontaires, évidemment, elles vont aider à avancer, à pousser cette réglementation, à faire qu'elle ne recule pas déjà, et à l'amener un petit peu plus loin, qui est bon pour tout le monde. Un petit mot de fin, mon cher Yann ?
0: Rappeler la nécessaire, parce que pour moi, le problème principal actuel, il est sur la rénovation, donc rappeler l'importance, justement, de s'inspirer de ces démarches les plus vertueuses pour les intégrer dans les incitations qu'on peut faire sur le côté énergétique. Voilà, faut pas oublier la santé quand on met en place des dispositifs de performance énergétique et des incitations.
1: Voilà. Et je rajouterais qu'il faut aussi que les personnes qui s'occupent de la santé s'emparent de ce sujet au même titre. Hein. C'est pas parce que on est le monde de la construction et que le ministère du logement et autres s'empare du sujet et dit la santé, c'est nous qui allons nous en occuper. Il faut que ce travail soit au regard de tous les ministères vraiment concernés, la santé, la construction, le développement durable. Tout ça, c'est un travail multi-parti qui nécessite de faire au mieux dans cette approche finalement holistique à tout niveau.
0: Tout à fait, l'approche holistique dont on parlait tout à l'heure.
1: Merci beaucoup, mon cher Yann, au plaisir de se revoir sur l'émission. Et puis bon retour à Montpellier pour passer ce mois de décembre et ces fêtes qui approchent. Chers amis et chers auditeurs et auditrices d'Élémentaire, merci encore de votre attention, de votre écoute. N'hésitez pas à regarder les émissions sur le podcast radio-imo.fr. Et je vous dis surtout, prenez bien soin de vous et à très bientôt. 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
1: Eh bien voilà, nous y sommes bien ici, vous êtes bien chez vous, et vous êtes bien chez vous à Rennes. Voilà, en plus j'ai beaucoup de chance puisqu'on a un public hyper dynamique, n'est-ce pas mon cher public ? Il y en a certains qui vous diraient « j'adore ce métier », etc. Donc c'est vraiment agréable. Je suis très heureux que vous soyez avec nous. On a des agents immobiliers, des professionnels de l'immobilier. C'est vous qui faites la France et c'est vous qui logez les Français. Pour vous dire le niveau que l'on va avoir. Bien ici, bien chez vous, ici à Rennes, une émission que nous avons construite avec Bien ici, qui est le principal portail d'annonces immobilières et qui permet à des millions de Français de trouver chaussures à leurs pieds, c'est-à-dire la maison de leurs rêves, la grande, la petite, la résidence secondaire, l'appartement. En tout cas, c'est un sujet extrêmement important. Nous étions dans toutes les villes de France, nous sommes ici chez les Bretons à Rennes, parce que vive la Bretagne, bien évidemment. Je suis sûr qu'il y a des Bretons parmi nous. On est en tout cas ravis d'être avec vous. Voilà, autour de ce plateau, nous avons réuni des professionnels de l'immobilier pour partager avec vous, justement, les réalités du terrain, puisqu'il n'y a pas un marché de l'immobilier, il y a des marchés de l'immobilier. Et donc, la volonté de Bien ici, bien sûr, de notre Tour de France avec Radio Immo, c'est d'aller au plus proche du terrain. Bonjour, bonsoir plutôt, Quentin Rabec. Quentin, on dit Rabec ?
2: On dit Rabec, tout
1: à salut, fait. Salut Quentin, comment ça va ?
2: Très bien, merci.
1: Responsable régional Ouest chez Bien ici.
2: Tout à fait.
1: On est bien ici. Hein.
2: Tout à fait.
1: Voilà. Merci en tout cas. Martin Giboire.
3: Bonsoir.
1: Comme un nom d'une grande célébrité. On est très heureux, merci. Très honoré
3: pareil,
1: de votre
3: pareil.
1: Présence.
3: Moi aussi, première fois.
1: Voilà. Vous me signerez un autographe tout à l'heure ?
3: Réciproquement.
1: Merci en tout cas, Martin. Vous êtes directeur général du réseau d'agences chez Groupe Giboire, le bien nommé. Bien sûr, une famille, encore une fois, on aime beaucoup aussi ces familles qui irriguent dans le secteur. Merci pour ce que vous faites au quotidien. Salut Gaël Lemarié.
4: Bonjour.
1: Comment ça va ?
4: Très bien, depuis la dernière fois.
1: Voilà, quelle élégance.
4: Merci.
1: Voilà, ça nous fait plaisir. On s'était vu à Rennes, voilà, avec la maire de Rennes, Nathalie Appéré, qui va se représenter en 2026. Voilà, on est très heureux pour ça. Merci en tout cas, Gaël. Alors, Gaël, vous êtes aujourd'hui le président, vous êtes gérant de Ineo, c'est votre agence, et président de l'AMEPI Alpha Rennes, devenu
4: Amanda.
1: Amanda. Comme le prénom, voilà.
4: Changement de nom, Amanda. Changement de destinée, on en parlera un petit peu tout à l'heure.
1: Voilà, un nouveau président, Bailly Coury, directeur général de Century 21, qui succède à un très grand président, qui a fait beaucoup pour le fichier AMEPI, hein. C'est Cédric Laveau, voilà, le patron de Sorec Immobilier, s'il nous entend. Mon cher Cédric, on t'embrasse. Merci en tout cas, Gaël, de participer à cette émission. Bonsoir, Jérôme Lebrun.
5: Bonsoir Sylvain.
1: Nous avons un président avec nous.
5: N'est-ce pas ?
1: Voilà. Bonjour président. Président de la FNIM Bretagne et gérant du cabinet Chateaubriand Immobilier.
5: C'est ça, exactement.
1: Merci d'être avec nous. Oui. Ça me fait très plaisir. Et encore une fois, vous savez, moi je suis pêcheur. Vous savez ? Et pêcheur au sens.
2: Pêcheur.
1: Pêcheur à la ligne, hein, bien évidemment. Ouais. Bon, quand j'aurai bu un peu, je vous raconterai le reste. Mais voilà, donc forcément, je suis un peu chez moi ici quand je viens ici. Merci en tout cas d'être avec nous. Voilà, un jingle d'ouverture, bien ici, bien chez vous. Voilà, mon cher Théo, c'est parti.
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1: Alors, chaque mois, avec notre partenaire bien ici, on va vous faire découvrir ou redécouvrir sous l'angle immobilier comment se porte le marché immobilier dans Rennes intramuros. Je vois les sourires, voilà, ça se passe plutôt bien à Rennes intramuros. Oui, on va en parler. On va en parler aussi de la métropole, quelles sont les tendances à la vente comme à la location, quelles sont les transformations en cours, quels sont les enjeux à Rennes qui fait face comme le reste. Hein, des grandes agglomérations et des territoires à une crise multifactorielle sans précédent. C'est ce qu'on va essayer de décrypter avec nos invités. Donc je suis ravi de représenter cette émission ici à Rennes. On va justement faire un petit peu d'histoire. Est-ce qu'on va faire un petit peu d'histoire, les amis qui nous écoutez ? D'ailleurs, je vous rappelle que sous le podcast ici, vous avez le lien de téléchargement et vous pouvez bien sûr consulter et voir les images que l'on va vous mettre tout à l'heure, parce qu'on a tourné quelques images ici à Rennes. C'est un nom, Rennes, qui s'impose dès l'Antiquité avec les Redones. Voilà. Je sais pas si vous le saviez, les Redones, voilà, les Rennais d'origine. C'est un peuple gaulois qui a donné son nom à la ville. Si aujourd'hui Rennes rayonne aujourd'hui, c'est qu'elle s'est construite sur un carrefour naturel et stratégique entre la Manche et l'Atlantique. Voilà, c'est un carrefour vraiment, vraiment stratégique, d'ailleurs, qui a été l'objet de grandes, grandes batailles entre l'Armorique et le bassin parisien. C'est la capitale historique de la Bretagne. Depuis le XVIe siècle, Rennes est aujourd'hui la 11e ville la plus peuplée de France. Elle, aujourd'hui, bénéficie d'une très forte attractivité puisqu'elle a une croissance démographique chaque année. Mais son influence dépasse très largement les 220 000 habitants, avec plus de 450 000 habitants juste dans la métropole et une aire d'attraction de plus près d'un million d'habitants. Rennes s'impose comme l'un des pôles majeurs du Grand Ouest, une position renforcée bien sûr par la ligne à grande vitesse qui place aujourd'hui Rennes à 1h25 de Paris, bref à une encablure, parce que parfois vous savez quand on est en deuxième ou en troisième couronne, on peut mettre jusqu'à 1h25 pour aller dans le centre de Paris. Donc autant y venir ici vivre à Rennes, et je vois que les Rennais se disaient oui d'accord, pas trop de Parisiens quand même. Ville d'histoire, ville administrative, parlementaire et universitaire, elle conjugue au cours des siècles, le droit, l'ingénierie et le débat. Elle a toujours été un foyer d'idées, parfois même de révolution, comme en témoignent ses écoles, ses facultés et ses mouvements sociaux. Ville économique, Rennes a vu son tissu évoluer. Hein. C'était une ville très industrialisée, qui devient de plus en plus tertiaire, de l'agroalimentaire au numérique. Elle s'est tournée vers l'innovation. La technopole Atalante est très connue, la French Tech, par exemple, les pôles d'excellence en matière de cybersécurité ou d'intelligence artificielle. Bref, Rennes a su anticiper les mutations du 21e siècle. C'est une ville jeune aussi, très jeune, extrêmement agréable, avec plus de 73 000 étudiants. On verra aussi les galères qu'ils ont à se loger. Ça, c'est un vrai sujet, bien évidemment. Ça fait aujourd'hui de Rennes l'une des plus importantes villes universitaires françaises, culturelles. Rennes l'est tout autant avec le festival transmusical, les tombées de la nuit, chants libres et autant de lieux et d'événements qui affirment une identité bretonne ouverte, exigeante, moderne. Rennes ne s'impose pas par la démesure, mais elle s'impose par la constance, la cohérence, la culture, l'équilibre, une capitale régionale où il fait bon vivre avec un rayonnement national. Bref, une ville qui ce soir encore n'a pas fini de nous surprendre et de nous rendre finalement la déambulation bucolique dans le centre de Rennes. Une ville que nous sommes ravis, bien évidemment, de découvrir. On va essayer, les amis, de vous la faire découvrir. D'ailleurs, nous sommes dans un lieu vraiment particulier, puisque nous sommes ici à la Fabrique. Vous savez, ici, la Fabrique, c'était un lieu industriel qui a été sauvegardé, dont on a fait un élément d'événement. Donc, c'est finalement extrêmement intéressant. C'est comment, en rebâtissant l'ancien, on arrive aujourd'hui à redonner vie aux immeubles. Voilà pour justement cette transition. On va maintenant, si vous voulez bien, parler de l'état du marché avec nos amis. Mon cher Quentin, aujourd'hui, si on dit aujourd'hui avec la masse de données et d'informations que vous avez grâce aux équipes data, si on devait aujourd'hui mesurer l'état du marché, on dirait quoi ?
3: Alors déjà, avant de parler des quelques données, c'est vrai que t'en as parlé, Rennes a changé avec deux modifications qui ont été apportées. Alors déjà, la première modification a été apportée avec une certaine pandémie, où les gens ont envie de quitter Paris et du coup de venir sur un territoire qui est plutôt proche de Paris, mais qui reste accessible. Et le deuxième point, il est lié, c'est une ligne à grande vitesse qui est arrivée, donc qui nous rapprochait à 1h25 de Paris, et donc qui est venue un petit peu chambouler le marché rennais. Ce qu'il faut retenir sur les tendances du marché, c'est qu'on a une offre de biens à vendre qui a augmenté, surtout à partir de fin 2022. Pourquoi ? Parce qu'il y a un contexte qui était moins favorable pour l'achat, notamment avec la hausse des taux. Il y a une demande qui est principalement du coup sur les biens à la location, notamment parce que il y a beaucoup d'étudiants, donc ça c'est très important, et des prix qui ont peu évolué sur les quatre dernières années. Pour rentrer un petit peu plus dans le détail de la diffusion, on a 62% des annonces qui sont diffusées à Rennes qui concernent un appartement à vendre.
1: Ah oui, quand même.
3: Tout à fait. 15% de maisons et dans la globalité, il n'y a que 23% de location. Et Il y a eu une vraie bascule qui a été faite aux alentours de 2021 où l'offre s'est totalement inversée. Avant la crise sanitaire, la location représentait les deux tiers des annonces diffusées. Voilà. À aujourd'hui, eh ben c'est juste l'inverse.
1: Ah oui, quand même.
3: Tout à fait. On a également une progression continue en volume de la demande transactionnelle, malgré un contexte qui est inflationniste. La durée de diffusion aussi, c'est un point qui est important à regarder. Et on est en moyenne à aujourd'hui à 74 jours de diffusion versus 80 en 2024 et 50 jours en 2021. Donc on voit qu'on est en train de s'améliorer. On a encore un marché qui est timide, mais on sent qu'il y a un redémarrage. Ensuite, pour parler un petit peu, sortir un petit peu de Rennes, on a une périphérie de Rennes qui est très très dynamique et on a une demande qui est très importante et la métropole rennaise attire. Pourquoi? Parce que il va y avoir des villes autour de Rennes qui vont être pas uniquement dortoir, mais où il va y avoir des activités où ça se développe. Et donc, Rennes n'est plus uniquement Rennes, mais c'est vraiment la métropole rennaise.
1: Oui, une métropole, effectivement.
3: Exactement.
1: Et c'est là qu'on voit d'ailleurs l'impact politique. Je regardais les chiffres, justement, c'est assez phénoménal. Tu as rappelé très justement qu'on est passé de 80 jours à 74 jours de la durée de diffusion.
3: Tout à fait.
1: C'est la durée où reste l'annonce hein, sur le.
3: Exactement.
1: Pour la vente. C'était 50 jours en 2021.
3: Tout à fait.
1: Waouh! Donc on voit que, et là on voit effectivement avec la durée moyenne de diffusion qui réduit, que justement le marché est en train de présenter, on va dire, une timide reprise.
3: Exactement.
1: Alors, sujet qui peut parfois fâcher et qui est compliqué, bah c'est le marché locatif. Hein. Donc j'ai regardé le nombre d'annonces ce matin, c'est très très dur. Qu'est-ce que tu fais comme état des lieux aujourd'hui sur la location ?
3: Alors, il y a une vraie demande sur la location et malheureusement la demande n'est pas est bien plus importante que l'offre. Donc ça c'est une réelle problématique. Et la part d'annonces disponibles à la location, elle a été divisée par 3 après l'été 2021. Okay. Donc on sent qu'il y a une réelle pénurie. Alors que l'offre locative représente 80% de l'activité rennaise.
1: 80% de l'activité rennaise.
3: Tout à fait.
1: Juste une petite aparté, messieurs. Martin, avec la marque que vous représentez, c'est une catastrophe, la location.
2: Alors, catastrophe, pour les locataires, oui, ça, c'est effectivement...
1: Non, mais je veux dire, l'accès au marché locatif privé, et c'est...
2: J'entendais Quentin, c'est vrai que nous, alors, pendant plusieurs années, on a parlé de saison locative au sein de Giboire. Aujourd'hui, c'est plus le cas, on parle de période estivale. Avant, on avait une vraie montée en puissance à partir du mois de mai-juin avec un pic d'activité qui était mai-juin-juillet-août. Aujourd'hui, c'est vrai que on parle de saison locative puisqu'il y a moins, on a moins de biens à proposer.
1: Bien sûr.
2: J'entendais les chiffres de Quentin. Nous, sur l'année dernière, en location, on a eu plus de 90 000 appels juste pour avoir.
1: 90 000 appels? Oui. Pour combien d'offres à la location en moyenne?
2: Alors, nous, chez Giboire, on fait en moyenne 2000 locations par an.
1: Donc, le gap? 2000 locations par an,
2: oui.
1: Pour 90 000
2: c'est ça.
1: Appels.
2: C'est ça. Donc et ça augmente d'année en année. Alors même si on essaye de digitaliser l'aspect clientèle, le rendez-vous, on a quand même des clients qui passent à l'agence. Il faut continuer, bien évidemment. C'est notre objectif, mais on a un vrai gap entre la demande et l'offre.
1: Quand les gens ils viennent en agence, les parents pour leurs gamins, ils sont désespérés.
2: Alors, désespérés, ils ont encore un peu d'espoir. S'ils viennent nous voir, ils ont encore un peu d'espoir.
1: Oui, non, mais...
2: Il faut garder cet espoir, justement. Mais c'est effectivement...
1: Quand vous diffusez une offre le matin, vous avez l'offre le matin à diffuser. Dans l'heure qui suit, ça y est, c'est fait, quoi.
2: Alors, dans l'heure qui suit, il faut faire la visite, quand même. On va accompagner, mais...
1: Je caricature un peu, mais je veux dire, ça part...
2: Ça part très, très vite. On a des logements, on en parlera peut-être un peu plus tard, mais des logements avec des loyers Pinel, où on a des loyers qui sont très bas, on met l'annonce sur Internet, ou parfois, on n'a même pas besoin de mettre l'annonce sur Internet.
1: Oui, parce que vous avez un fichier de...
2: Voilà, désolé pour bien ici, mais on n'est pas obligé toujours de mettre les annonces sur Internet, parce qu'on a notre fichier client quand même. Et c'est vrai que, des fois, on a une centaine de candidatures dans la journée pour un seul logement.
1: Bien sûr. Gaël, c'est un vrai sujet, la location.
4: Vrai sujet. C'est vrai, effectivement, pour les maisons, c'est vrai pour les appartements. On a effectivement ce pic d'étudiants qui fait qu'on ne travaille pas forcément dans de bonnes conditions, dans le sens où il faut accueillir, rassurer, accompagner. Et puis, malheureusement, on n'a pas toujours les produits en face. Il y a probablement un phénomène Airbnb aussi qui a impacté, même si aujourd'hui, je pense que ça tend à se détendre, justement, ou en tout cas à apporter un peu plus de biens sur le marché. Le problème existe aussi sur la maison, où notamment des périodes post-Covid, on a eu à la fois des flambées de prix et une demande très très forte. Ça tend aujourd'hui à rentrer dans le
1: C'est les Parisiens qui se sont, les Franciliens,
4: une force
1: qui se sont rués sur Rennes.
4: Flux migratoire, on parle effectivement de flux, alors peut-être pas climatique, mais de flux de raisons par rapport à une région qui attire. Et à partir de là, forcément, eh bien, on a eu de la demande. Peut-être pas le parc locatif qui a été créé pour, puisque c'est souvent de la résidence principale en maison. Donc d'une forte demande, avec des flambées des prix qui en sont suivies. Aujourd'hui, on retrouve quelque chose de normal, ou en tout cas des prix qui sont ramenés à la raison en termes de loyer, notamment sur des gros biens, et ça tend à s'équilibrer. Donc un vent, je dirais, positif, d'optimisme par rapport au marché locatif de la maison, même si la tension reste sur clair. Les petits logements, ça c'est une évidence.
1: On va approfondir d'ailleurs ce sujet. Jérôme Lebrun, même sujet, même combat, bien évidemment, c'est un vrai sujet. Est-ce que finalement... le sujet de la location ou l'accès au marché locatif n'est pas plus structurel que conjoncturel.
5: Alors, il y a sûrement un phénomène des deux, puisqu'il y a, une évolution démographique aussi de notre pays, et puis de la zone notamment. On est quand même sur une zone, même le bassin rennais, qui draine pas le monde. Après, c'est vrai qu'il y a une politique du logement qui est problématique. On fait quand même beaucoup de choses pour faire peur aux propriétaires bailleurs. Ce qui fait que forcément, celui-ci est beaucoup moins motivé pour investir, pour acheter du neuf, pour rénover de l'ancien, parce qu'on n'arrête pas de lui dire que le locatif amène énormément de soucis, ce qui n'est plus le cas. On a des assurances qui nous couvrent sur les locations, on a quand même des locataires, faut bien l'appeler, qui se comportent de mieux en mieux. Enfin, c'est fini le spectre du locataire qui part à la coche de bois. Il reste encore des problèmes, mais qui sont vraiment à la marge. Et ce qui fait qu'on voudrait tuer le marché locatif dans l'œuf, qu'on ne prendrait pas autrement. On a fait une comparaison aussi par rapport en Bretagne pour l'évolution des loyers, pour savoir si vraiment cette pénurie en fait de logements faisait exploser les loyers. Eh bien non. Si on compare l'évolution de l'IRL sur les 5 dernières années Bretagne, ce qui est d'ailleurs sensiblement pareil sur le marché français, eh bien en fait l'évolution des locations bretonnes suit l'évolution de l'IRL. On n'a pas d'explosion de loyer, en fait. On n'a pas non plus des propriétaires bailleurs qui vont se dire « je profite de cela ». Et d'ailleurs, c'est là où, justement, le rôle du professionnel a toute sa place. C'est lui qui va réguler, en fait,
1: absolument.
5: Qui va contribuer
1: à réguler. C'est ce que je disais tout à l'heure hors antenne. Vous êtes les garants, finalement, de cet équilibre entre l'offre et la demande. C'est très important ce que vous dites. Je reviendrai là-dessus, si vous voulez bien. Quentin, qu'en est-il du côté demande?
3: Alors, on a une demande qui augmente au même rythme que l'offre. Donc ça, c'est plutôt quelque chose de très positif. On connaît tous le contexte qui a été moins favorable en 2022 et en 2023 sur les biens à vendre. Mais on a malgré tout maintenu un niveau 50% supérieur en volume à celui d'avant 2020. Donc ça, c'est plutôt un signal positif, on va dire. Après, il y a un autre point qu'on doit regarder de très près, qui est la tension. C'est quelque chose d'important.
1: C'est clair.
3: On a retrouvé un équilibre normal à Rennes depuis début 2025. Donc ça, c'est signe d'une hausse de la demande qui est similaire à la hausse de l'offre. Donc, on en revient au petit frémissement qui, on espère, va s'accentuer et durer.
1: Et il faut souhaiter justement que le législateur nous suive, parce que il y en a un peu marre de taper systématiquement sur les propriétaires bailleurs qui sont la variable d'ajustement des politiques publiques. Vous savez pourquoi? Parce qu'on ne peut pas délocaliser son appartement. Hein. Moi, je n'ai jamais vu un appartement se transporter au Panama, aux îles Caïmans, etc. Donc, c'est facile de cibler, bien évidemment. On l'avait déjà vu, d'ailleurs, avec le premier mandat d'Emmanuel Macron, avec l'IFI. On avait

0: On en est où?
1: Alors, à Rennes, on a 48% de la demande sur les annonces de biens à vendre qui concernent des appartements de 2 ou 3 pièces.
0: Donc ça reste quand même des surfaces. Enfin, la moitié, c'est des surfaces de taille intermédiaire. Quoi.
1: Exactement.
0: C'est de la petite taille.
1: Tout à fait. Ce qui est important, c'est aussi de regarder le ratio de l'offre à côté, qui représente, lui, en revanche, 40%.
0: Voilà. D'accord.
1: La part de la demande est un peu en dessous, du coup, par rapport à l'offre sur les appartements, sur les 4 pièces et plus. Donc là, c'est l'inverse. Donc on voit que la recherche est principalement sur ces appartements de 2 ou 3 pièces. Par contre, on note un bon équilibre offre-demande sur les maisons à Rennes, qui représente à peu près 20% du marché local.
0: D'accord. D'accord. Donc il y a quand même, voilà, c'est un équilibre qui ressemble. Bon, est-ce que le fait qu'il y ait des étudiants, c'est un peu normal que la demande explose aussi sur des petites surfaces? Je pense qu'il y a un lien peut-être direct ou indirect.
1: Tout à fait. Après, comme le disait Martin, malgré tout, il n'y a pas, ou c'est peut-être Gaël qui évoquait le point, il n'y a pas forcément de hausse sur les loyers.
0: Bien sûr.
1: Et les gens vont principalement choisir leur locataire pour avoir un bon locataire. Et c'est vrai que on replonge très souvent dans l'histoire avec certaines mauvaises expériences, mais c'est principalement des choses qui n'existent plus. Et heureusement, les gens.
0: C'est clair.
1: Les gens sont beaucoup plus attentifs.
0: Alors, on va parler des prix.
1: Bien sûr.
0: Côté prix. Évolution du budget, des prix qui remontent sur les T3 début 2025.
1: Tout à fait. Il y a une légère augmentation de prix sur les T3 en début de 2025.
0: Jérémy, à une prochaine.
1: et une légère baisse sur les T2. Mais c'est pas des mouvements qui sont extrêmes. Ça reste très faible. Si il y a les prix médians aussi qui sont affichés sur ces appartements de 2 ou 3 pièces qui ont baissé en 2023 et 2024, ils tendent à repartir.
0: C'est vrai qu'on avait vu des baisses qui allaient jusqu'à 8-10%, voire plus. Hein.
1: Tout à fait.
0: C'était presque encourageant, sauf que le marché était tellement atone qu'à un moment donné, ça devenait compliqué. Hein.
1: Exactement. Et la baisse se poursuit encore un petit peu sur les T2, mais c'est très léger.
0: Ça a tendance à se tasser un peu. Hein.
1: Ça se tasse.
0: On va en parler avec nous. Donc T2, premier temps 2025, avec des moyennes de prix, hein, vous m'avez dit, Quentin, on est à 259 500 €, c'est très précis sur les 3 pièces, et environ sur les T2 au printemps 2025, donc là, quasiment, à l'aube des vacances, à 180 000 €.
1: Voilà, c'est des prix médians.
0: Voilà.
1: Tout à fait.
0: Ok, ça peut aussi être un indicateur pour les investisseurs, par exemple.
1: Tout à fait, ça dépend le type de bien. C'est un prix médian, donc tout dépend de ce qu'on
0: achète. Oui, voilà, prix médian, merci, tu devrais faire de la politique. Alors, enfin, comment la durée de diffusion des annonces elles-mêmes, qui est très importante, évolue justement? Donc on est passé au-dessus des 80 jours, hein, donc là, on sait qu'on ne repartira pas sur la hausse.
1: Non,
0: avec les indicateurs qu'on a du premier semestre.
1: Hein. Exactement. On sent que réellement il y a une baisse du temps de diffusion. Donc ça c'est un réel indicateur du marché. Pour donner un petit exemple, au deuxième semestre 2023, on était aux alentours des 100 jours. Voilà pourquoi. On le sait tous. Il y a eu des taux d'intérêt qui ont augmenté.
0: 100 jours en moyenne à Rennes. Hein.
1: Tout à fait. Tout à fait. Donc comme je disais, il y a les taux d'intérêt qui avaient augmenté. Donc les gens étaient un petit peu plus frileux pour investir. Il y avait aussi une conjoncture qui était un petit peu compliquée. On va pas y revenir. Je pense qu'on en a assez parlé de cette pandémie. Mais du coup, là, on sent qu'on est sur une réelle dynamique. On a même peut-être une dynamique qui est plus positive sur la fréquentation de notre portail versus le nombre de leads qui est généré. Donc ça, pour nous, c'est un indicateur qui est très important. Qu'est-ce que ça veut dire? C'est que le marché commence à s'intéresser. Il va très prochainement s'activer. Voilà, donc ça, c'est un réel indicateur pour nous. Et ça prouve que le marché repart et que, je l'espère, ce redémarrage va durer et s'accélérer.
0: C'est clair, c'est clair. Moi, je vous confirme absolument avec la presse nationale et tout ce que l'on fait dans les régions que la reprise est là, elle est réellement là. Maintenant, la vitesse d'inertie, c'est la croissance de cette reprise pour retrouver des tonalités de couleurs, on va dire plus vertes, il va falloir un peu de temps. Bon, je parle pas du logement neuf. Encore une fois, je voudrais qu'on de vos métiers de transactions dans l'ancien, qui est le vrai sujet du jour. Merci beaucoup.

0: Avec grand plaisir.
1: Voilà, toujours précis avec vous, mon cher Quentin. C'était une première, hein, il me semble, hein, tous les
2: tout
1: deux.
2: Tout à fait.
1: Voilà, pour revenir, hein, pour revenir, il faut se présenter aux élections. Ça va être sympa. Merci, mon cher Quentin. C'est toujours un plaisir de vous avoir sur le plateau. Je vous propose, les amis, on s'était dit que, voilà, au lieu de parler aussi, c'est de faire quelques images sur votre ville, parce que vous l'aimez, votre ville, Martin.
0: Ah oui, oui.
1: Voilà, on est amoureux de Rennes, Gaël, Jérôme.
3: Complètement, à 100%.
2: Ah ben, c'est voilà. La capitale.
1: Voilà. C'est le cœur qui parle, hein. C'est pas uniquement une question d'argent, c'est aussi une question de cœur. La France a un incroyable talent, sans faire citer une émission de télé célèbre, mais on a aussi beaucoup de belles choses dans le territoire. On a fait un reportage assez court, mais très beau. Moi, je le trouve très joli, très poétique. C'est notre ami Alexandre Burkhardt, le réalisateur, notre directeur artistique, qui l'a réalisé avec la voix off de notre super producteur que nous aimons particulièrement. Un petit clin d'œil pour Grégoire Darico. Et je vous propose, les amis, qu'on le découvre à l'instant.
4: Bienvenue à Rennes, une ville à taille humaine, au cœur de la Bretagne. Une ville qui cultive depuis des années un équilibre rare entre dynamisme urbain et qualité de vie. En quelques décennies seulement, elle est passée d'une capitale régionale discrète à un pôle attractif majeur de l'Ouest. Avec plus de 220 000 habitants, Rennes mise sur la densification maîtrisée, le quartier de la Courrouze, la ZAC Euro-Rennes ou encore la deuxième ligne de métro illustrent cette ambition qui est de développer sans défigurer. Le pari est clair, croître, oui, mais sans sacrifier la cohésion sociale ni l'identité locale. Sur le plan économique, le numérique, la recherche et l'agroalimentaire soutiennent un tissu d'emploi stable. Côté culture, le Festival des Transmusicales ou le Théâtre National de Bretagne réaffirment la vocation créative de la ville, sans oublier l'importance croissante des initiatives citoyennes. Mais comme ailleurs, la pression foncière, les mobilités et l'intégration urbaine posent question. Rennes avance, oui, mais dans quelle direction ? La ville semble vouloir concilier héritage breton et futur métropolitain, un équilibre subtil et toujours difficile à réinventer.
1: Voilà un reportage qui a été tourné par Alexandre Burkhardt et la voix off de notre ami Grégoire. Eh bien écoutez les amis, c'est parti pour échanger sur les thématiques de l'immobilier avec Le Grand Débat.
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1: Toujours accompagné de mon complice du jour, avec qui j'ai le plaisir de co-animer cette émission, ça va toujours bien, Quentin.
0: Très bien.
1: Voilà. Être une star, c'est pas toujours évident, mais vous allez vous y habituer. Quentin Rabec, je rappelle que vous êtes responsable régional ouest chez Bien Ici. Rebonsoir, Martin Giboire. Merci d'être avec nous, directeur général du réseau d'agences chez Groupe Giboire. Gaël Lemarié, le bien nommé. Merci d'être avec nous, gérant de Ineo, président de l'AMEPI, devenu un mandat, Alpha à Rennes, membre du conseil d'administration de la FNAIM de Bretagne, et son président, voilà, on va pas bouder notre plaisir, Jérôme Lebrun.
6: Rebonsoir.
1: Merci, président de la FNAIM Bretagne et gérant du cabinet Chateaubriand Immobilier. J'aime beaucoup Chateaubriand, vous l'avez lu ?
6: Oui, mais mort d'outre-tombe.
1: Oui, oui.
6: Puis on est installé au berceau du romantisme à Combourg, c'est le siège social.
1: C'est magnifique.
6: Il est enterré à Saint-Malo. Enfin, je vais pas faire son histoire, mais oui.
0: On peut.
1: Non, mais c'est bien. Moi, j'aime beaucoup Chateaubriand avec une petite sauce gribiche. Ça peut être. Non, mais voilà, on a tous lu le château. Grand monsieur, bien évidemment. Comme quoi, finalement, on peut être agent immobilier, avoir un peu de culture. On est d'accord, moi, Jérôme.
6: Ça aide un peu quand même.
1: Voilà, ça aide un peu. On a lâché les rébans et le costume à rayures. Voilà, on est freestyle. Merci d'être avec nous. Justement, vous êtes tous des professionnels de l'immobilier. Ce que je vous propose, c'est que on fasse un parcours. Alors, bien évidemment, on va pas dire à tout le monde que demain on va tous raser gratis. Hein, c'est pas l'embellie, hein, on peut le dire, mais quand même, on a des signes positifs. Et ce que je voudrais, si vous êtes d'accord, c'est que vraiment on axe cela en fonction de nos clients, des consommateurs, des Français qui tous les jours veulent se loger. Vous êtes d'accord ? C'est parce que on a une mission, et d'ailleurs dans la FNAIM, vous savez, il y a une baseline, hein, on dit ça en anglais, c'est le slogan, c'est agir pour le logement. Voilà. Donc oui, vous êtes agent immobilier, oui, vous gagnez votre vie, et heureusement que vous avez des entreprises prospères, c'est quand même plutôt bon signe, parce que moi je connais pas d'entreprise qui perd de l'argent et qui continue à fonctionner, donc en général c'est plutôt bon signe, mais vous logez avant tout des Français, et à ce titre-là, je pense que vous avez une dimension sociale. On va commencer avec vous, mon cher Jérôme, avec une analyse un peu plus macro-économique du marché régional. Si je vous demande, comme ça, vous, de votre côté, de votre point de vue, de décrire le marché dans votre région, ça serait quoi ?
6: Alors, on a dit qu'on allait orienter le débat d'un point de vue positif.
1: Si on peut, hein.
6: Mais il faut quand même pas se mentir, on sort quand même d'une période plutôt morose. Juste pour rappel, depuis 2022, c'est une agence sur dix qui a fermé. Voilà. Avec
1: une agence sur 10.
6: Une agence sur 10.
1: 10% des agences en volume ont disparu.
6: 10% des agences qui existaient en 2022
1: ne sont plus là.
6: Ouais. Et en Bretagne, on était. Alors, on a connu aussi des difficultés, on est bien d'accord. Mais les deux premières années, là, jusqu'en 2024, on pensait être plutôt bien s'en sortir. Et malheureusement, l'année 2024, il y a eu une accélération en Bretagne, ce qui fait qu'on est sur les mêmes chiffres en fait que le niveau français. On remarque quand même depuis le début de l'année, ça y est, ça s'est vraiment calmé. Le Finistère, alors c'est pas l'Ille-et-Vilaine, mais c'est le Finistère qui a été le plus touché par cette vague de défaillance de professionnels.
1: Ça s'explique ou pas?
6: Alors, ça s'explique sûrement parce que le taux est, on est quasiment à 40% des défaillances sur la région qui vient du Finistère.
1: Mais c'est énorme.
6: Ouais. Alors c'est vrai qu'éventuellement, il faudrait chercher un peu plus. Pourtant, on a des professionnels qui sont.
1: C'est quoi? C'est le côté littoral? C'est le côté.
6: Non, parce que le littoral est.
1: C'est quoi? C'est l'attractivité des villes du Finistère? C'est quoi?
6: Je pense qu'il faudrait peut-être rechercher aussi du côté de l'emploi. Ça doit sûrement toucher. On est aussi sur des départements qui avaient subi un rattrapage pendant pas mal de temps. Donc d'accord. Peut-être que ce rattrapage s'est essoufflé. C'est compliqué d'aller. Peut-être aussi qu'il y a une typologie. C'est vrai que malheureusement, les défaillances étaient plutôt pour des transactionnaires, pas pour des cabinets qui faisaient l'administration de biens, même s'ils ont été touchés, mais de façon quand même moindre. Peut-être qu'il y avait un peu plus de transactionnaires là-bas. On remarque aussi, et ça c'est le côté positif, je trouve, de pouvoir se réunir, c'est que les agences syndiquées, alors bien entendu je suis président FNAIM, mais il n'y a pas que la FNAIM, il y a d'autres syndicats, en tout cas ces agences-là ont mieux résisté. Une agence aussi qui va pouvoir se réunir avec d'autres confrères, on pense faut que je dise Amanda maintenant, mais en tout cas voilà, des confrères qui vont et qui ont compris qu'il fallait se regrouper, bah, s'en sortent mieux.
1: C'est intéressant ce que vous dites. C'est intéressant ce que vous dites. Parce que dans les 10%, il faudrait aussi voir quelle était l'antériorité de ces 10% qui ont disparu. Est-ce qu'ils se sont construits à la faveur d'un marché où on a quand même rasé gratos pendant 10-15 ans, avec des taux d'intérêt phénoménaux, qu'on retrouvera plus, hein, parce que je vous donne juste un écart. On est passé comme ça en moins de 2 mois avec plus de 450 points de base d'augmentation sur les taux d'intérêt. C'est-à-dire que c'est d'une violence inouïe. Moi qui suis depuis plus de 35 ans dans ce métier, je ne l'avais jamais vu. Hein. Je peux vous dire que c'était assez phénoménal.
6: Alors j'ai les chiffres.
1: Pardon ?
6: J'ai les chiffres là.
1: Ah oui, je vous écoute.
6: Entre
1: oui.
6: 3 et 7 ans, c'était l'existence, l'historique de ces agences immobilières. Donc on peut considérer qu'a priori on était quand même sur un début un peu transformé, c'est que les premières années devaient sûrement être un peu mieux, et puis que malheureusement, bah là c'est la... première grande crise que le confrère a connue et que malheureusement il n'a pas pu...
1: Mais on peut quand même constater que, de façon assez durable, les 9 dixièmes du marché étaient des entreprises installées qui ont su résister. Et elles ont aussi su résister également parce qu'elles étaient accompagnées par l'action patronale et syndicale de la FNAIM comme d'autres.
6: C'est indéniable. C'est indéniable. Là, on parle des professionnels. Je pense qu'il est important pour ceux qui nous écoutent, c'est aussi de parler du marché. Et le marché, lui aussi, le volume de vente a été fortement touché. Chez nous, c'est 31% du volume de vente depuis 2021 qui a baissé, ce qui est quand même énorme. Et là encore, sur les 12 derniers mois, on est plutôt sur un atterrissage, 1,2% en Bretagne.
1: D'accord, ok.
6: Donc oui.
1: Prix, stabilité ou tassement un peu?
6: Alors côté prix, c'est vrai qu'on aurait pu penser à un effondrement, pas du tout.
1: Oui.
6: Enfin, pas du tout. On a une baisse de prix sur les 2 dernières années de 3,5%, c'est précis, hein, c'est les chiffres FNAIM. Là, dernièrement, donc sur les 6-8 derniers mois, et là je reprends ma casquette de professionnel, on revoit quand même des acquéreurs revenir de plus en plus sur des projets, pas toujours que du primo-accédant, de l'investisseur, enfin voilà, des typologies qu'on avait un peu moins l'habitude de revoir. Et donc c'est plutôt positif pour pouvoir se positionner sur le marché. Alors quand même, ceci dit, à condition que le vendeur ne soit pas plus gourmand que ce que permet le marché, là on fait pas de miracle.
1: Ça c'est très clair. Et d'ailleurs, notre cher Loïc Quentin, président fédéral, l'a dit pas plus tard que la semaine dernière en conférence de presse, une timide embellie, mais une embellie quand même, c'est parce que, et c'est pas de la méthode Coué, hein, c'est pas je vais bien, tout va bien, hein, c'est vraiment une vraie reprise, mais aussi on a des exemples incroyables de personnes qui se sont créées à l'instant même de la crise immobilière. Il y a un agent immobilier qui est dans l'Assemblée, qui a créé son entreprise en 2021, je crois. En 2021, avec un panneau La Forêt, et qui est toujours là, et qui a su résister, et franchement, bravo. Ce qui prouve une chose, c'est que quand on est bien pro, très pro, on arrive quand même à résister. Et le fait de s'encadrer, justement, avec les organisations professionnelles, nos amis de Bien Ici, mais aussi avec Amanda, la jolie Amanda, anciennement Alpha, c'est pas de toi dont je parle, hein, Gaël. Voilà. Non, voilà. Donc, félicitations pour ça, parce qu'en France, c'est une, on, les entrepreneurs, on en a besoin. Je rappelle juste que les petites TPE, je ne sais pas si vous le savez, les petites TPE de moins de 50 salariés représentent 62% de l'emploi national. Voilà, tout est dit. Donc, franchement, c'est important. Justement, Gaël, l'impression justement sur, sur l'analyse plus macroéconomique du marché régional, surtout qu'en plus, vous êtes ce qu'on appelle un alpha, donc il y a beaucoup de, d'adhérents au fichier MIPI, maintenant Amanda, avec qui vous partagez toutes ces données.
0: Voilà, peut-être un petit mot sur la MIPI juste avant.
1: Bien sûr.
0: La MIPI, puisque l'Assemblée Générale de lundi, j'étais parisien lundi, et donc un changement un petit peu de modèle, à la fois dans le nom, puisque AMIPI, après SIA FFIP, qui était devenu AMIPI, devient Amanda. Amanda, pourquoi ? Parce que c'est une orientation non plus B2B, mais aussi B2C. Donc c'est un nom que vous allez voir fleurir dans nos vitrines, dans effectivement nos prospections et nos échanges avec nos clients, tout simplement pour parler du fichier partagé qui existe toujours de la même manière, mais qui aura aussi une vocation à être plus connu auprès du grand public. Donc ça, c'est je dirais, l'alpha et en tout cas le fonctionnement d'Amanda au niveau national. Au niveau local, alors moi, je vais parler au nom effectivement de la MIPI Rennes Métropole, c'est une trentaine d'agences. Et pour faire un peu de chirurgie dans les chiffres, justement, je vais reprendre un peu ce qui s'est dit, puisque Rennes est assez représentatif du marché breton. En quelques données, au niveau des prix, on était sur les deux dernières années, des volumes qui étaient sur le département moins 4% ou moins 6%. On est passé à moins 1 et 0,5% en regardant les prix sur une année. Et on a une tendance sur les trois derniers mois qui est à plus 1 et plus 1,4. Donc on voit que c'est une petite amélioration. On est en phase d'atterrissage. Maintenant, moi, je voudrais quand même faire remarquer plusieurs choses. D'abord, ça va dépendre. Les négociations vont... ça, c'était la notion de prix qui reprend un petit peu. Mais le volume reprend un petit peu aussi au regard de deux années. Je le rappelle, 1,2 million, 1 million et 800 000 ventes, c'est-à-dire moins 20 et moins 20%. Mmh. La Bretagne, on l'a vu avec Jérôme tout à l'heure, a plutôt surperformé par rapport au marché national. C'est le cas aussi au niveau régional. Rennes avait plutôt le vent en poupe. Il y avait un flux migratoire. Mais on voit que la reprise, là, pour le coup, sur toute l'arc atlantique, est peut-être un petit peu plus lent, puisqu'on avait bénéficié certainement d'une activité assez forte pendant cette période. Sur les, à la notion de volume, c'est à peu près 3000 logements qui changent de... C'est même pas à peu près, hein, c'est précisément l'année dernière, 3000 logements, 3018 logements qui ont changé de main à Rennes. 2600 appartements et 400 maisons. Dans cette logique, on peut regarder, il y a plusieurs marchés. Et je ne peux pas dire aujourd'hui, le marché a repris pour l'ensemble des acquéreurs. Moi, je distinguerais trois marchés. Les investisseurs, très prudents. On commence à les revoir, moins sur le 9, mais Martin sera mieux en parler.
1: Qui avait d'ailleurs bien déserté dans les deux dernières années.
0: Hein, voilà, même si je pense qu'il y a des...
1: Qui avait même désinvesti pour certains.
0: Complètement. Et particularité, j'ai interrogé mes équipes avant de venir, sur la trentaine de collaborateurs, certains me disent on a des investisseurs qui vont protéger leur patrimoine et qui vont acheter en cash des petites surfaces à un prix qui est assez intéressant. Du retour d'investissement calculé, maîtrisé, mais qui aussi la force de la pierre, la valeur refuge. Donc, reprise timide chez les investisseurs, mais ce n'est pas exceptionnel. On a les primo-accédants, qui eux, par contre, font notre fonds de commerce aujourd'hui, notre activité. La vie étant, on a trouvé un travail, on va fonder une famille, on a besoin de se loger, et c'est mieux d'être propriétaire que locataire. Hein. Je rappelle un chiffre, 18% de plus de propriétaires en Bretagne qu'en moyenne nationale. Donc, on est une région, une ville, deux propriétaires. Et donc là, il y a un rôle par ce segment de marché qui se met en place et on en profite, on les accompagne. Et là, il y a une vraie reprise. C'est de l'appartement, T2, T3, de la petite maison, moins de 300 000 autour de Rennes Métropole, qui se vend bien. Et puis, on a une troisième catégorie qui était vraiment une activité forte au moment de la reprise suite au Covid, qui était, je vais dire, l'achat de confort. On achète un appartement, on achète une maison, on vend une maison de 100 mètres carrés pour acheter une belle maison de 130 ou 140 mètres carrés. Et bien là, il y a un véritable attentisme. Et c'est un marché qui n'a pas redémarré. Et on le voit à Rennes sur des maisons.
1: Ceux qui étaient dans leur maison ont préféré la garder et différer leur potentiel projet de faire ou pas la culbute pour aller pour plus grand, mieux, au mieux placé, effectivement. Et ça, c'est le moral qui a été affecté. Hein.
0: Voilà. Et on a un travail de pédagogie à faire auprès de nos propriétaires qui, pour ceux qui estiment que ce bien doit se vendre aujourd'hui au même prix que mon voisin il y a 2 ans, ce n'est plus vrai. Je rappelle un chiffre, entre les prix présentés, et donc en l'occurrence chez notre vraiment partenaire bien ici, les prix réellement négociés, c'est 9%. Donc, d'où l'importance de cette pédagogie de rentrer le mandat au bon prix. Et il est vrai que l'effort...
1: 9% de variation par rapport au prix annoncé. Hein.
0: Le prix vendu et le prix présenté,
1: écart
0: de 9%. Au niveau national de 9%.
1: Ça, c'est de la négo.
0: C'est de la négo. Alors, c'est de la négo, où c'est aussi un travail de préparation. Et clairement, aujourd'hui, sur du T2, T3 ou de la petite surface, on arrive à trouver un acquéreur. Sur des maisons, on a un vrai travail de pédagogie en disant « attention ». Il faut être au plus près du marché parce qu'autrement, on ne trouvera pas l'acquéreur.
1: C'est clair que ça peut se comprendre, puisque quand on était dans une période de hausse, aller faire comprendre à quelqu'un qu'il va falloir réviser son prix, alors que lui-même a acheté au prix très fort. Et que sur la durée, bien évidemment, les porteurs de projets comme les vendeurs, à un moment donné, il faut qu'ils se décident. Puis après, il y a plusieurs facteurs. Il y a la dénatalité. Qui est lié à l'explosion de la cellule familiale par la décohabitation, c'est-à-dire les divorces, qui génèrent une demande de logement. Il y a la rapidité, la mutation, et les personnes qui, effectivement, sont obligées, à un moment donné, de basculer. Quoi.
0: Oui, et puis je pense que alors, la mutation, j'y reviens, c'est quelque chose qu'on n'a pas évoqué, et pourtant, c'est quelque chose qu'on sent aujourd'hui. Je pense que pendant la période Covid, on a anticipé des mutations qui devaient se faire dans les 2-3 années à venir. Et le marché du travail étant différent, on n'a plus non plus... comme sur la location, ce pic d'activité lié aux mutations. C'est quelque chose qui a disparu. Et on voit un marché donc, sur la maison individuelle au-delà de 350, 400, qui malgré est plus difficile et qui n'est pas reparti réellement.
1: Malgré le fait que Rennes a un taux de chômage parmi les plus bas nationaux.
0: Alors, tout cela étant dit, on a quand même vraiment la chance d'avoir à la fois une qualité à la fois le système éducatif, sur la sécurité, sur l'emploi, sur la mer à proximité. Je pense qu'on est à la fois une région qui a la côte, une ville qui a la côte, et on s'en sort pas trop mal. Mais comme l'embellie avait été tellement forte pendant la période Covid, eh bien aujourd'hui, ce redémarrage est un
1: peu plus lointain. Merci beaucoup, Gaël. Martin, vous maîtrisez parfaitement le marché. D'ailleurs, il y a un marché, il y a plusieurs marchés. Réaction sur ce qui s'est dit et votre propre analyse, justement, sur notamment le marché locatif, mais aussi l'invest et l'accession à la propriété.
2: Je pense que beaucoup de choses ont déjà été dites. Jérôme et Gaël parlaient d'atterrissage. Moi, je dirais effectivement qu'on a atteint le plancher de verre. Enfin, c'est ce que je dis à mes équipes, le plancher de verre, ça y est, il est atteint. Et maintenant, on est dans la phase un petit peu, on va repartir. Après, à quelle vitesse
1: On estime 2025 environ 950 000 transactions. Hein. Versus 840. C'est une estimation.
2: On signe pour 950.
1: C'est une estimation, bien évidemment, mais qui tient compte quand même à l'état d'aujourd'hui d'une projection tendance, sur les chiffres réalisés. C'est pas complètement déconnant. Il peut y avoir effectivement. Mais vous avez raison. Si on arrive ne serait-ce qu'à 900 000 transactions, on a déjà tout gagné.
2: Ça nous donne des perspectives qui sont beaucoup plus positives, effectivement. Donc 950 000, moi je signe tout de suite, il faut me donner le papier. Mais sinon, je les rejoins sur tout ce qui s'est dit juste avant. On sent bien qu'il y a une dynamique qui repart, qui est molle. Ça dépend des secteurs, ça dépend des quartiers, parfois même de certaines rues qui parfois repartent plus que d'autres. Donc on a vraiment une tendance qui est positive. c'est pas non plus la, on va pas sortir le champagne tout de suite, c'est pas, ça va, on va pas revenir comme avant. Alors les taux d'intérêt, est-ce qu'ils redescendront, moi je ne dis jamais, on sait jamais, peut-être qu'un jour on découvrira des taux d'intérêt très bas, j'espère, peut-être, parce que ça va nous donner la liquidité sur le marché. Je vous donne un exemple très simple, quelqu'un, une famille qui a acheté sa maison il y a 2-3 ans, l'a acheté à un taux très bas, un taux qui était parfois à 1%, voire parfois à moins de 1%. Aujourd'hui, cette famille, elle n'a aucun intérêt de vendre sa maison, puisqu'elle va revendre sa maison quasiment, si elle a de la chance, le prix qu'elle l'a vendu. Mais derrière, si elle doit refinancer la même maison dans un autre quartier parce qu'elle veut déménager, elle va financer avec un taux à 3-3,5%.
1: Oui, bien sûr.
2: Donc, elle ne pourra pas financer cette maison-là. Donc, aujourd'hui, cette famille ne bouge pas. Sauf s'il y a divorce, mais bon.
1: Oui, non, mais justement, il y a quand même un sous-jacent qui est important, avec un turnover qui est lié à la situation des gens, accident de la vie.
2: Tout à fait.
1: Le divorce. Hein,
2: le divorce, malheureusement, les décès. Voilà. On travaille ces clients-là, mais c'est vrai qu'on a perdu toute la clientèle qui était là, qui était là pour faire une bonne affaire, qui disait, tiens, mon voisin a vendu très, très cher, donc moi aussi je vais vendre très cher et je vais acheter autre chose.
1: C'est clair. Vous savez quelle est la plus grande cause de divorce en France?
2: La construction.
1: Non, c'est le mariage.
2: La construction ne doit pas être loin derrière.
1: c'est moins drôle quand on le dit comme ça, parce que c'est quand même 2 mariages sur 3, ne serait-ce qu'en Ile-de-France, par exemple.
2: Hein. Oui, donc,
1: on se marie plus dans ce pays. Alors, justement, merci pour ces précisions. On va rentrer dans le vif du sujet. Alors, de la bouilloire thermique à la passoire thermique et vice-versa, la rénovation énergétique, c'est la dent creuse. Hein. C'est le chantier du siècle, pour être très clair. On a un calendrier qui est quand même pas drôle du tout, puisque au 1er janvier 2025, les étiquettes c'était F et G, il me semble.
6: G, pardon.
1: Ont été retirées du marché. Ensuite, on est sur 2028 et 2034 pour finalement ne qualifier que les 4 premières lettres de l'alphabet, puisqu'il y a 7 lettres énergétiques qui va de A jusqu'à G. Et donc, du coup, ça retire. Alors, tout le monde n'est pas d'accord sur les chiffres, mais j'étais sur un chiffre de 577 000 unités. Qui ont été retirés, enfin qui seraient retirés potentiellement du marché. Ça représente dans certaines régions jusqu'à un tiers du parc locatif global, c'est-à-dire privé et public, c'est-à-dire logement social compris. Sauf que les bailleurs sociaux s'en sortent plutôt bien, puisqu'ils sont parmi, dans certaines régions, et notamment le marché francilien, les mieux notés. Facile, ils sont propriétaires de tout, ils ont des comptes à rendre à la puissance publique, donc ils ont fait les travaux, etc., etc. On est sur des moyennes quand même de dépenses qui vont de 18 à 25 000 euros pour des qui vont du T1 au T3 sur du logement collectif, que vous avez tous écouté la radio, la télé, et que MaPrimeRénov, ça rétropédale dans tous les sens, et que là, du coup, c'est un vrai sujet. Alors, victime ou pas de son succès, on va en parler. Bref, la Bretagne n'est pas exempt de difficultés là-dessus. Je vais commencer par Jérôme. État du marché, compte tenu, finalement, de ce calendrier contraint, d'ailleurs, sur lequel votre président, comme toutes les instances, disent c'est impossible à tenir. Et c'est vrai que quand on fait le calcul, on se dit que juste si on devait rénover les 2 dernières lettres sur la rénovation énergétique, c'est 20 ans de chantier. 20 ans. Et on n'a que juste à 2034. Mon cher Jérôme.
6: Ah non, mais l'équation est insoluble. Hein. C'était la période du bac. Il y avait des exercices de maths. Si c'était mis au... Enfin, ce serait intéressant de voir la réponse des élèves. En fait, les logements bretons, c'était encore il y a 2 ans, 40% les E, les F et les G. Alors c'est vrai que c'est intéressant de reprendre les E, les F et les G, parce que c'est 2034 qu'on va chercher, c'est l'échéance pour les E, donc dans 9 ans. À l'heure actuelle, donc c'est un peu moins pire, on est à 35%. Pour une idée, c'est 25% en Ille-et-Vilaine, les E, les F et les G, c'est 42% dans les Côtes d'Armor. C'est énorme, mais même 25% pour les Ille-et-Vilaine. Ça veut dire que là, on a sur les logements actuels 25% du parc qui ne sera plus louable dans 9 ans. Quand on sort, on a toujours un marasme malheureusement au niveau de la promotion immobilière, c'est-à-dire qu'il y a beaucoup moins de logements qui sont sortis. Je ne vois, et donc une démographie aussi qui on a de plus en plus de personnes, des phénomènes de couple, tu en parlais tout à l'heure aussi avec des... le foyer en fait se rétrécit. comment on va pouvoir loger tous ces gens s'il n'y a pas une vraie politique volontaire pour volontariste, un statut du bailleur privé, on en parle, motiver les propriétaires bailleurs pour revenir sur le marché locatif, faire quelque chose pour les logements vacants qui nous pourrissent la vie, c'est énorme la part des logements vacants, on n'en parle pas beaucoup, ce qui fait que on va droit dans le mur, il n'y a pas d'autre mot. S'il n'y a pas des solutions qui sont trouvées pour pouvoir rénover ces logements, ou en tout cas trouver d'autres solutions, puisque le gouvernement ne veut rien changer, on a eu beau militer énormément pour repousser les délais, je crois que là le sujet n'est plus là. Donc c'est un vrai problème auquel pour l'instant la puissance publique, alors les syndicats ont proposé des solutions, mais pour l'instant elles n'ont pas l'écoute attentive de nos politiques.
1: En tout cas, s'ils n'écoutent pas les politiques, ils n'écoutent pas les professionnels, ils écouteront le compte rendu des urnes.
6: Oui.
1: Parce qu'il va y avoir une série d'évictions en chaîne entre les municipales et la présidentielle.
6: Et puis même sans... Enfin, je te coupe, excuse-moi, oui, bien sûr, mais sans parler de ça, c'est vrai que Martin en parlait tout à l'heure, on se retrouve régulièrement à être obligé de couper nos annonces pour les locations. Parce qu'à un moment donné, en fait, le standard, alors c'est pas qu'il explose, le standard, c'est pas ça, mais on subit énormément d'appels pour les locations, trop d'appels d'ailleurs, et c'est un vrai sujet où on peut pas loger tout le monde. On parle beaucoup de la métropole rennaise, mais c'est pareil aussi sur la campagne, où ça y est, à partir du mois de juin, les enfants ont pas encore leur bac, ça y est, les parents appellent énormément, et puis là, on s'oriente que pour les meublés. C'est vrai qu'il y a trop de meublés en France. On va se mentir. On parle beaucoup du meublé de tourisme, mais le meublé de tourisme, c'est qu'une partie en fait du problème. Hein. C'est vraiment pas le problème.
1: Non, mais disons les choses. Le meublé saisonnier, le phénomène Airbnb, bien évidemment, a séché littéralement et à Rennes. Je peux vous dire que c'est une galère totale. Les petites surfaces notamment, qui effectivement ont une rotation. Et, alors bien sûr, tout ça peut s'expliquer. Quand on parle, alors Jérôme, tu parlais du marché. On a le même nombre de permis de construire et d'autorisation d'urbanisme depuis 1984. Quelle est la différence entre 1984 et 2025 ? Ben, c'est simple, il y a 18 millions d'habitants supplémentaires. 18 millions d'habitants supplémentaires. Donc, à bientôt alors. Au grand plaisir. Donc, ça veut dire que finalement, on va espérer de ne pas perdre tout notre public.
6: Encore 2000 dans la salle.
1: Merci en tout cas. Non, mais ça veut dire qu'il y a un vrai sujet, tu l'as dit très clairement, qui est aussi politique. Un commentaire là-dessus, Martin, justement, sur les problématiques de la rénovation énergétique. Le gouvernement n'entend pas revenir sur le calendrier.
2: Non, alors,
1: on le sait. Hein.
2: On s'en doutait, on espérait, on a effectivement avec la FNAIM appuyé pour que ça bouge. Malgré tout, c'est pas nous qui appuyons sur le bouton. Donc non, je pense qu'on va, il y aura pas de miracle. On espère encore qu'il y ait des miracles, mais je pense qu'on c'est un doux espoir. C'est quelque chose qui est très compliqué à gérer, que ce soit pour les propriétaires, que ce soit pour les syndics. On a un syndic, maître syndic depuis 3 ans. Il faut se mettre à la place des propriétaires. Quand on est sur une maison individuelle, on a les clés pour rénover sa maison individuelle, parce qu'on est chez soi, on peut isoler, on peut trouver des solutions. Quand un propriétaire d'appartement, on lui dit mon logement est en G ou en F, mais qu'il n'a pas les clés, qu'il ne peut pas lui-même tout seul faire ces travaux-là, puisque parfois c'est des travaux, on parle de travaux de VMC, d'isolation par l'extérieur. Quand un diagnostiqueur nous dit vous êtes en G, mettez une pompe à chaleur, oui, mais on est en plein centre-ville historique, secteur ABF, donc c'est aberrant, mais c'est la seule solution qu'on nous propose. Donc il y a des vraies contraintes, et là-dessus, c'est notre rôle de professionnel de les accompagner, de les conseiller. Malgré tout, on aura du mal à trouver des solutions pour certains biens qui donc vont se retrouver à la vente, qui parfois sur des valeurs qui sont dégradées parce que justement on est sur des notes qui font peur. On voit bien dans les indicateurs que peut nous donner bien ici, quand on a un DPE qui est classé G, forcément l'annonce est moins cliquée que si on est sur du A, du B ou du C. Donc c'est vrai que les logements neufs par rapport à ça sont assez recherchés parce qu'on sait qu'on est tranquille pour quelques années, mais on est impacté par cette réglementation qui vient presque du jour au lendemain, j'ai envie de dire, dégrader la valorisation de certains logements juste parce qu'ils ont une mauvaise note. Quand on regarde un peu dans le rétroviseur autour de cette table, on a tous au moins 10 ans d'ancienneté dans l'immobilier. Le DPE, il y a 10 ans, parfois il était en vierge. Bon, ça choquait personne. Et personne ne le regardait.
1: Oui, entre temps, il est devenu obligatoire et opposable.
2: Voilà. Donc, c'est vraiment la législation qui s'est imposée à nous.
1: La loi du 21 août 2021, climat et résilience, a donné la donne. D'ailleurs, quand les étiquettes G, d'ailleurs, il y a eu un pataquès politique pas croyable, sont sorties du marché locatif, là, début janvier 2025, on a vu la courbe de baisse des étiquettes G sur la vente qui était absolument phénoménale. Ce qui a eu pour conséquence, mais vous le savez déjà, de jeter le trouble politique sur la qualité, la fiabilité des DPE. Oui. Je vous donne juste un chiffre. L'étude Carénov qui a été transmise à Valérie Létard, et j'en ai discuté avec la ministre justement de ce sujet, avait indiqué une première projection de 1 300 000 DPE sur les 8 millions de DPE frauduleux, c'est-à-dire de complaisance. Alors, de complaisance, c'est t'es gentil, tu me la mets en truc, voilà. Au détriment de l'acquéreur, pour le savoir, hein, quand même. Et la deuxième chose, c'est que FEDExpert, qui est une fédération qui regroupe, une des principales fédérations qui regroupe les DPistes, comme on dit, alors lui, carrément, pour lui, c'est 2 millions 2. Donc, quel est le rôle? Vraiment très rapidement tous les trois, sur justement l'agent immobilier, dans la garantie qu'il a de la fiabilité du DPiste qui est en face de lui. C'est pas une question anodine, non. Puisque cette question a été tranchée par le président Quentin dans des réunions multiples avec le ministère du Logement, où la FNAIM a fixé un cap de qualité d'excellence importante. Trois choses sont ressorties, vraiment je voudrais avoir votre point de vue là-dessus. Un QR code. Parce que vous savez que quand on fait un DPE, il y a un numéro qu'on doit déposer à l'ADEME et chaque consommateur a la possibilité de vérifier la fiabilité du DPE. Mais moi, nous, on a fait des enquêtes. Donc, on a pris, vous savez, un DPE, on a pris le numéro et est allé à l'ADEME. Sauf que le numéro correspondait pas au bien en question. On dit, tiens, c'est bizarre. Et non seulement ça correspondait pas au bien, mais ça correspondait pas non plus à l'identité de la personne qui l'avait faite. Bon, voilà, je vous dis ça, mais je dis rien. Deuxième chose, donc le QR code permettrait de, par exemple, de flasher et de vérifier. Ensuite, l'horodatage. L'horodatage, parce que pour un T2, on estime, vous me dites, vous êtes d'accord, on estime 1h, 1h30 pour faire un DPE pour un T2, en moyenne.
2: Oui, c'est ça.
1: Ok. Alors, on a vu des DPE pour des T2, des T3 qui se faisaient en 11 minutes.
2: À distance, en télétravail.
1: Voilà. Et on a même des DPE qui se sont faits avec des hologrammes. Et donc, la personne, un avatar numérique est venu dans l'appartement. On ne sait pas comment ça s'est passé. Mais ça s'est fait à distance et en quantité industrielle. Donc, l'horodatage permettrait de vérifier la durée. Et, cerise sur le gâteau, la géolocalisation. S'assurer qu'il y ait un tracker du DPiste qui va sur le site. Position des experts. Martin.
2: Moi, je vais vraiment aucun problème avec ça. Ça va effectivement professionnaliser la démarche et les offres et le diagnostic. Pardon. Un exemple aussi, hein, c'est vrai que nous, j'invite vraiment l'ensemble des clients à venir en agence pour accompagner la démarche, puisque un DPE, on peut le lire de plein de manières différentes. Je vous donne un exemple qui m'est arrivé il n'y a pas très longtemps à l'agence. On avait un propriétaire qui lui dit « Ah, mon DPE est mal noté, je comprends pas ». Et en fait, un DPE, on apprend plein de choses dans un DPE. Tout est noté normalement, tout est identifié, tout est clair. Et en fait, on se rend compte que des fois, il est marqué que la VMC est d'époque. Ouais, mais ça veut dire quoi d'époque? Quel âge a le bâtiment? Quel âge a l'appartement? Est-ce qu'il a été rénové? Est-ce qu'il n'a pas été rénové? Est-ce que vous avez fait des travaux d'isolation? Pas d'isolation? Enfin voilà, il y a plein de choses dans ça. Et souvent, malheureusement, la tendance, elle est à dire c'est d'époque. Et donc, du coup, c'est la note est part de l'époque. Donc, forcément, elle est moins bien notée. Quand on est sur un immeuble des années 50, si c'est d'époque, ça va être moins bien isolé. Donc, c'est vrai qu'il faut vraiment, le professionnel a un rôle d'accompagnement là-dedans. Donc, tout ce qui peut aller dans le sens de la démarche, l'horodatage, le QR code, la géolocalisation, c'est des petites choses en plus.
1: Vous êtes d'accord? On est d'accord.
2: Oui, ça peut être que plus.
1: J'aurais juste que vous disiez au public, Martin, et je vous poserai la même question, que vous plaidez pour la qualité et l'excellence de vos collaborateurs. Ah, mais c'est pas votre intérêt de déclasser pour faire une vente.
2: Non, et puis comme il est engageant maintenant, le DPE.
1: Oui, non, mais...
2: On va tous dans le même sens. Pareil, un DPE, vous faites venir trois diagnostiqueurs, vous aurez trois résultats différents. Alors que c'est le même logement.
1: C'est juste incroyable, vous êtes d'accord?
2: Ah bah ça, c'est le fait de voir.
1: C'est quoi la politique du groupe Gibois là-dessus?
2: Par rapport.
1: Sur les DPE, c'est d'avoir le choix d'organismes,
2: On conseille des diagnostiqueurs qui sont, pour lesquels on a l'habitude de travailler, qu'on sait professionnels. C'est là aussi notre rôle d'accompagnement. On connaît tous des diagnostiqueurs qui, effectivement, je suis d'accord avec toi, on arrange un petit peu la note, c'est comme ça, je passe d'une lettre à l'autre. Mais nous, c'est pas notre rôle. On est engagé vis-à-vis du client, acquéreur et vendeur. Donc, on conseille des diagnostiqueurs qui sont professionnels et dont on sait l'expérience. On sait qu'ils vont bien passer 1h30 pour un 2 pièces et qu'ils ont parfois peut-être un tout petit peu plus cher, mais au moins derrière, on achète notre tranquillité.
1: C'est très clair. C'est très clair. Je voudrais qu'on réaffirme la qualité professionnelle des professionnels de l'immobilier et qu'ils n'entrent pas dans ce jeu-là, bien évidemment. Je dis pas qu'il y en a pas. C'est pas ce que j'ai dit, mais on est tous d'accord là-dessus. Un mot là-dessus, Gaël.
0: Oui, la rénovation. Je vais reprendre simplement un terme qui me va parfaitement et pour nos clients. On est le tiers de confiance. On engage notre responsabilité.
1: Tout à fait.
0: On forme nos collaborateurs. On le joint au bail systématiquement. On va même passer aujourd'hui plus de temps lors du bail à la lecture du DPE qu'à la lecture du bail en tant que tel. Et la problématique, elle est peut-être à chercher ailleurs. Aujourd'hui, 35% des locations sont dans l'intermédiation en tiers de professionnels. On peut faire confiance à nos, effectivement, gouvernants de contrôler. Et là, j'ai pas de doute sur le sujet. Qu'en est-il de l'intermédiation qui est faite de particulier à particulier, où là, je pense qu'il y a une part importante sur laquelle il n'y a pas de contrôle. Et ça, c'est un vrai sujet qui pourrait être pris en main par nos gouvernants. On a intérêt, on a ce rôle d'accompagnement de pouvoir justement expliquer, mettre en place et puis accompagner, puisque sur un portefeuille, moi de 2000 biens que je peux gérer, l'objectif c'est de se dire je vais avoir un portefeuille qualitatif qui va bien se louer. Pour ça, il faut que mes DPE sur mon portefeuille soient en amélioration et que les G, les F, je ne peux plus en avoir dans 2 ans, dans 3 ans. Donc il va falloir que j'accompagne mes clients à comment je vais faire les travaux, comment je vais améliorer et rendre mon bien dans les standards du marché.
1: Leur proposer des solutions de financement.
0: C'est cela. De financement, d'accompagnement.
1: Utiliser les ALEC locaux, agences locales pour l'énergie et le climat.
0: Martin a apporté une précision, c'est sur quel point il faut travailler. Entre les stéréotypes ou le logiciel qui va sortir des données standardisées, eh bien, est-ce que c'est plutôt sur le ballon d'eau chaude, est-ce que c'est plutôt sur la VMC, ou est-ce que c'est plutôt sur la note de GES plutôt que DPE que nous sommes pénalisés et sur laquelle on va travailler. C'est d'identifier point par point là où il y a une amélioration pour accompagner et rendre effectivement au standard du marché par rapport à la demande.
1: C'est très clair. Jérôme.
6: En fait, le professionnel ne peut pas se permettre de laisser passer des choses qu'il ne verrait non légal. Il y a eu quand même pas mal de jurisprudences qui sont tombées ces dernières années où des condamnations in solidum ont été jugées entre un professionnel et un diagnostiqueur, c'est-à-dire de renvoyer la balle au diagnostiqueur en disant je m'en lave les mains, c'est plus possible. Donc le rôle du professionnel est vraiment, de toute façon le professionnel c'est le maître d'œuvre de la vente en fait. Il est au milieu de l'ensemble du schéma et donc l'un des intervenants c'est ce fameux diagnostiqueur. S'il voit quelque chose qui ne se passe pas bien, c'est de sa responsabilité de s'en saisir et de faire en sorte que ça se passe bien. Mais c'est vrai que un professionnel qui tient la route sait s'accompagner de diagnostiqueurs qui eux aussi tiennent la route. Il va pas non plus limiter, parce que là on voit quand même la partie du verre à moitié. On est en train de dépeindre un marché très noir. Heureusement, il y a quand même beaucoup de diagnostics et la majorité des diagnostics qui tiennent la route. Par contre, où là, le professionnel, il a
1: son rôle. Je suis d'accord.
6: Il y a un rapport.
1: Je suis d'accord avec toi, mais sur 8 millions de DPE, quand on estime la fraude à 1 300 000 DPE, c'est 1 300 000 acquéreurs qui se sont fait avoir. Et que le déclassement, ou ce qu'on appelle, parce que le problème de la fraude DPE, c'est un sujet, quand on a posé la question, nous, on a enquêté, bien évidemment, là-dessus. Vous savez ce qu'on nous a répondu? On nous a dit, mais c'est pas un faux DPE, c'est un DPE de complaisance.
6: Non mais Sylvain, non, mais ce qui serait intéressant de savoir, c'est qui était le donneur d'ordre.
1: Oui, alors
6: on est avec des particuliers, avec des professionnels.
1: Alors, le public, malheureusement, et je vous le dis, a perçu ça comme étant finalement un peu une combine entre le DPIste et l'agent immobilier. Et en fait, non, l'agent immobilier n'a jamais, et je voudrais, c'est important de le dire, n'a jamais intérêt à le faire, jamais intérêt à le faire. Et comme tu l'as dit très justement, Gaël, et je sais que le président Quentin et toute la FNAIM est vent debout aussi sur des pratiques, c'est d'être tiers de confiance, et qu'à partir du moment où on a imaginé le fait d'être tiers de confiance, on a un impératif contrôlé, une responsabilité sur le TPiste qui va travailler sur, sur les transactions. On est d'accord là-dessus.
6: On est entièrement d'accord, il n'y a pas le choix.
1: Et on fait comment pour résoudre le problème alors ?
6: Alors c'est là où justement il y a une plus-value du professionnel. C'est que déjà il va savoir s'entourer. Le diagnostiqueur avec lequel il sait qu'il travaille correctement. Il ne va pas limiter aussi son rôle à uniquement annexer son DPE à son acte ou sein privé. Il va le regarder. Il va voir ce qu'il nous dit. Comme disait Martin tout à l'heure, il va peut-être remarquer que bah, certaines factures étaient peut-être à donner, que le ballon d'eau chaude, il n'est pas si vieux que ça, ou que la VMC. Et donc forcément, mettre le critère le moins intéressant, là, cette fois-ci, n'est pas dans l'intérêt du bailleur ou du vendeur. L'idée, c'est d'être transparent avec les travaux qui ont été réalisés. Il va savoir orienter aussi son client sur des travaux qui pourraient être faits en mettant en adéquation soit des travaux pour permettre une vente dans de meilleures conditions ou alors une location dans de meilleures conditions parce qu'on sait que tel ou tel type de travaux peut faire augmenter la note. Donc, il va accompagner son client, en fait, pour faire en sorte que bah, celui-ci soit de présenter le bien sous son meilleur angle et donc de valoriser ce produit.
1: Voilà, il est bientôt temps de nous quitter. Je voudrais justement, avant de conclure, vous savez, c'est comme un théâtre, il faut soigner son entrée et sa sortie. Rennes reste une ville attractive, une ville magnifique, une ville superbe. Il faut vraiment vous dire, les amis, que ça vaut vraiment le détour. En deux phrases, si on devait dire, attirer des investisseurs à venir investir à Lille, Martin Giboire.
2: Alors, pas à Lille, à Rennes.
1: À Rennes. Il n'y a pas
2: d'excuses. Je connais moins, donc j'ai encore plus de mal.
1: Non, parce que, en fait, je venais de Lille où j'avais fait une émission. Voilà. Petit lapsus. Voilà, on coupera ça en montage. Justement, si on devait dire justement investir à Rennes, en deux phrases, qu'est-ce qu'on dirait quand on s'appelle Martin Giboire ?
2: Alors, c'est une bonne idée, une très bonne idée. C'est un investissement, par contre, qui est sur le long terme. On n'a pas des taux de rendement à Rennes qui sont, comme on peut lire parfois dans la presse, à 7, 8, 10%.
1: C'est... Ok, on serait plutôt à combien
2: pour un investissement immobilier dans un bien en habitation, en moyenne, on est aux alentours de 3, 4%, grosso modo. Et c'est vrai que c'est un investissement serein. Par contre, le bien va être tout le temps loué avec des locataires de qualité. Donc, on a vraiment ce pouvoir et on joue sur l'effet levier de se dire dans 10, 15 ans, 20 ans, si je dois le revendre, bah oui, j'aurais eu que 3% de rendement, 4% de rendement pendant les années où je l'ai loué, mais dans 10, 15, 20 ans, j'aurais pris 20, 30, 40% de plus-value. Parfois, on voit qu'on a parfois fait 100% de plus-value quand il y a vraiment des bonnes affaires et qu'il y a des belles années. Donc il y a vraiment de matière à investir à Rennes. C'est une ville de confiance et qui va continuer de se développer.
1: Merci Martin. Gaël.
0: Une ville familiale à échelle humaine. Donc ça, c'est essentiel parce que c'est la majorité de la population que l'on accueille, à savoir des familles qui vont pouvoir s'y sentir bien, tout simplement, que ce soit sur l'emploi, sur la diversité des activités, de la formation. Et tout ça à une heure de la mer, c'est quand même un vrai privilège.
1: Jérôme Lebrun.
6: Un vrai investissement de bon père de famille.
1: Pas mal, pas mal. Avant de vous quitter, je voudrais aussi qu'on se passe, qu'on rêve un peu. Ça a été bu à Bigoubou, Martin. Voilà, la petite séquence, ça fait rêver. Je crois même qu'on a un jingle.
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1: Martin Giboire, fais-nous rêver.
2: Alors c'est délicat, la question quand elle m'a été posée pour préparer ce rendez-vous, c'est toujours délicat parce que notre quotidien, c'est justement de faire rêver. C'est un petit peu ce qu'on aime faire avec nos clients au quotidien. On les accompagne dans ce qu'on appelle le coup de cœur immobilier. Alors, il n'arrive pas tout le temps. Mais qu'est-ce qu'un coup de cœur ou qu'est-ce qui fait rêver les clients aujourd'hui à Rennes ? En fait, chaque bien est différent et chaque bien va potentiellement pouvoir faire rêver un client. Donc, aujourd'hui, nous, on commercialise de l'appartement, du studio jusqu'à la très belle maison. Mais c'est vrai qu'aujourd'hui, l'exemple que j'ai pris, c'est un appartement qu'on vient de vendre dans le centre-ville de Rennes. qui s'est vendu dans un délai raisonnable, qui diminue aussi, je rejoins ce que disait Quentin tout à l'heure par rapport au délai, plutôt en bon état, avec un ascenseur, un extérieur, très important, l'extérieur depuis la période Covid, c'est même essentiel. Voilà. Donc aujourd'hui, on voit que c'est un bien qui est au prix du marché aussi, puisqu'il a été vendu à 4 500 € du mètre carré. C'est quelque chose voilà, qui fait rêver, et pour nous, ce qui fait rêver, c'est quelque chose qui se vend rapidement, parce qu'on se dit qu'on a le client qui a acheté assez rapidement et qui tout de suite s'est projeté dans cet appartement, où il n'y avait pas de travaux à faire, il est arrivé, le client a posé ses meubles littéralement dans l'appartement, et je rejoins effectivement d'avoir cette petite lueur quand on remet les clés au moment de l'acte authentique.
1: Bien sûr.
2: C'est notre métier, et c'est pour ça qu'on le fait tous les jours.
1: Merci beaucoup pour cette précision. J'aime beaucoup ce que tu dis, quand tu dis que finalement, faire rêver, c'est faire rêver nos clients tous les jours quand ils accèdent à la propriété. En conclusion, on pourrait dire quoi ? On pourrait dire que la ville de Rennes reste une valeur sûre en immobilier. Le marché va s'assainir, bien évidemment, il se tasse. Ce qui va rester perché, bon, on va suivre, bien évidemment, avec beaucoup de vigilance grâce aux data pléthoriques et encyclopédiques de Bien Ici, avec qui j'ai le plaisir de collaborer depuis plusieurs années. Et c'est vrai que le geste de Bien Ici me semble tout à fait adapté pour une région extrêmement dynamique. Avant de remercier toutes les équipes, je vous propose un tout petit jeu pour terminer très rapidement sur une note. Je vais vous proposer chacun de me donner un mot, un adjectif, mais un seul, spontanément, qui illustre les propos qu'on vient d'échanger. On va commencer par Martin.
2: Un seul mot.
3: Pas simple.
1: Mot.
2: Passionnant.
1: Passionnant. Pas mal. Quentin.
3: Envoûtant.
1: Waouh. Envoûtant. Gaël.
0: Confiance.
1: Confiance. Jérôme.
6: Positif.
1: Positif. Alors, je vais devoir conjuguer un peu. Hein. Bon. Avoir une confiance la plus positive possible, lui donner ce caractère envoûtant, c'est rendre ce que vous faites au quotidien passionnant.
6: Bravo.
1: Merci à toutes et à tous. Et je voudrais, voilà, c'est l'heure des remerciements. C'est vraiment toujours un très très bel exercice. Je voudrais faire une mention spéciale à toutes les équipes de Bien Ici, à notre super Ludivine qui a organisé, à toutes les équipes, et mon ami Sébastien Sabalette qui est là, qui a fait la route pour être avec nous. Merci d'être avec nous également. Avec Zineb, Régis, mon producteur préféré, Grégoire Daricot, à la technique, Alexandre Burkhardt, Théo, Benoît Hambourg, notre super Quentin qui a fait le transport, l'aménagement, parce que tout ça, bien évidemment, c'est une équipe que vous voyez pas, mais nous ne serions pas là sans eux. Bien évidemment, vous, le public, vous êtes de plus en plus nombreux à vous suivre. On vous en remercie. Vous plébiscitez les contenus de qualité. Nous sommes également les tiers de confiance de ce qu'on vous donne chaque mois grâce à des professionnels, grâce à Bien Ici. On a la possibilité de faire le saltimbanque de l'immobilier, d'aller de territoire en territoire et vous voir toutes et tous ici, agents immobiliers. 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On vous donne rendez-vous très bientôt sur une nouvelle ville de France, sur les routes de France à la rencontre des professionnels de l'immobilier. D'ici là, passez un bel été et surtout, prenez soin de vous.
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1: L'immobilier fait de la résistance. C'est le message qui ressort de la dernière tendance du marché immobilier publiée par Immonote, le site immobilier notarial du groupe Notariat Service. Le message est assez clair. Malgré un climat international tendu, malgré les incertitudes économiques, malgré le risque de retour de l'inflation ou de remontée des taux, la pierre ne décroche pas brutalement. Le marché tient, mais il tient avec prudence. Premier indicateur à regarder, l'activité. Selon cette enquête, une majorité de professionnels interrogés, 56%, anticipent une stabilité des transactions dans les deux prochains mois. C'est important parce que cela montre qu'on n'est pas dans un scénario de blocage total du marché. Les acheteurs sont toujours là. Les vendeurs aussi, les transactions continuent de se faire. Mais attention, le climat se durcit. 35% des notaires et des négociateurs interrogés anticipent désormais une baisse de l'activité. Et seulement 9% mise sur une hausse. Logique. Autrement dit, le marché reste vivant, mais il devient plus sélectif. Les acquéreurs regardent davantage les prix, les travaux, la localisation, le DPE, le fameux diagnostic de performance énergétique. Ils ne se positionnent plus à n'importe quelles conditions, les acheteurs. Et ça se voit évidemment dans les prix. D'après cette tendance Immonote, 52% des professionnels interrogés pensent que les prix vont encore baisser dans les deux prochains mois. 44% misent sur une stabilité et seuls 4% anticipent une hausse. Le signal est donc assez net. Le marché n'est pas reparti dans une phase d'euphorie. On est plutôt dans une phase d'ajustement. Les vendeurs doivent entendre ce message. Aujourd'hui, les biens correctement placés, bien entretenus, sans gros défauts énergétiques, continuent de susciter de l'intérêt. En revanche, les biens avec travaux, les logements mal classés au DPE, les biens trop chers ou mal localisés deviennent plus difficiles à vendre. C'est tout l'enjeu du moment. Il y a encore des acheteurs, mais ils sont beaucoup plus exigeants. Côté chiffres, Immonote révèle un prix médian de mise en vente de 200 000 euros pour une maison, en hausse de 3,45% sur 3 mois à fin avril 2026. Pour les appartements, là, le prix médian de mise en vente ressort à 2670 euros du mètre carré, en recul de 1,58% sur 3 mois. Ça illustre bien un marché à plusieurs vitesses. Certains segments résistent, notamment les maisons ou les biens familiaux bien positionnés, encore une fois. D'autres restent sous pression, en particulier lorsque le prix demandé n'est plus aligné avec la capacité réelle des acheteurs. Alors, qu'est-ce qu'il faut faire ? Est-ce qu'il faut acheter ? Est-ce qu'il faut vendre ? Est-ce qu'il faut attendre ? Là aussi, les réponses des notaires sont très intéressantes. Pour les logements, 77% conseillent plutôt de vendre avant d'acheter. 14% recommandent d'attendre. Et 9% seulement conseillent d'acheter en priorité. Ça ne veut pas dire qu'il ne faut pas acheter. Attention, ça veut dire qu'il faut sécuriser son parcours dans un marché moins fluide. Vendre son bien avant de se réengager permet d'éviter les mauvaises surprises. Délai de vente plus long, négociations plus fortes, prix revus à la baisse. Pour les terrains, la lecture est différente. Les ventes restent majoritaires, mais de façon moins nette. 52% conseillent de vendre, 29% d'attendre et 19% d'acheter. Pourquoi ? Parce que le foncier reste rare et quand un terrain est bien placé, il conserve une valeur particulière. La conclusion de cette tendance, c'est que l'immobilier reste une valeur solide, mais plus automatique. La pierre demeure un actif rassurant pour les Français. Elle est moins volatile que certains placements financiers. Elle répond à un besoin concret, se loger, transmettre, préparer l'avenir. Mais dans le marché actuel, tous les biens ne se valent plus. Je vous l'ai dit, un bon emplacement, un bon DPE, un prix réaliste et peu de travaux deviennent des critères déterminants. À l'inverse, les biens présentant trop de défauts, doivent intégrer une décote. L'immobilier résiste donc, il résiste aux secousses, oui, mais il entre dans une phase de réalisme. Pour les vendeurs, ça veut dire accepter le prix du marché, parfois c'est pas évident, et pour les acheteurs, ça veut dire qu'il y a encore des opportunités. Et pour tous, ça confirme une chose, dans l'immobilier, la stabilité existe encore, mais elle se paye désormais au juste prix.
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